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Bienvenue sur Activité, il est 4h. Bonne nuit.

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0: Bonjour à vous toutes, bonjour à vous tous, bonjour Johan.
1: Bonjour Franck et bonjour à toutes et à tous.
0: Nous sommes aujourd'hui le mercredi 3 juin 2026, 154e jour de l'année. Bonne fête à tous les Kevin aujourd'hui et aux Gavin. Voilà, alors on t'écoute pour le dicton du jour.
1: Alors le dicton pour aujourd'hui, le temps qu'il fait en juin le 3 sera le temps du mois. Voilà pour le petit dicton du jour.
0: Alors rappelle-nous les faits qui se sont déroulés un 3 juin.
1: Alors on peut citer en 1956 la SNCF qui supprime la 3e classe. En 1963, c'est la mort du pape Jean XXIII. En 1977, c'est la mort du cinéaste italien Roberto Rossellini. En 1989, c'est la mort de l'ayatollah Khomeini, guide suprême de la révolution islamique iranienne. En 2006, c'est l'indépendance du Monténégro. Et enfin, en 2016, c'est le décès du boxeur de légende Mohamed Ali. Voilà pour les faits qui se sont déroulés dans notre histoire un 3 juin.
0: Allez, maintenant, on va regarder nos célébrités. Mais qui fête son anniversaire aujourd'hui? Ce serait qu'on parle beaucoup de Roland Garros, hein, puisque c'est actuellement, je vois Rafael Nadal qui fête son anniversaire aujourd'hui. L'Espagnol, 40 ans. Nous avons également un chanteur que toutes les dames adorent, Frédéric François. Il fête aujourd'hui ses 76 ans. On l'écoutera d'ici quelques instants. Et puis, j'ai vu également, voilà, Joséphine Baker qui aurait dû fêter son anniversaire. Elle était née en 1906, donc un 3 juin. Elle nous a quitté à l'âge de 68 ans en 1975. Allez, on t'écoute, Johan. Veux-tu compléter?
1: Alors, nous avons le youtubeur Nasdas qui fête ses 30 ans aujourd'hui. Je vois le prankeur des réseaux sociaux, Greg Guillotin, qui fête ses 43 ans. Nous avons l'actrice Julie Gayet, 54 ans pour elle aujourd'hui. L'actrice Catherine Benguigui qui fête ses 62 ans. Nous avons le scientifique Jean-Pierre Luminet qui fête ses 75 ans ce jour. L'écrivain Philippe Gian qui fête ses 77 ans. Nous avons l'actrice Evelyne Buil qui fête ses 78 ans ce jour. Michel Robb, 80 ans pour lui en ce 3 juin. Voilà pour l'essentiel des anniversaires du jour.
0: J'ai peut-être à jouer le joueur de football qui a été sacré, voilà, qui a eu le titre de la Ligue des Champions week-end dernier avec le PSG, Désiré Doué, qui fête également ses 21 ans. Aujourd'hui, voilà un peu l'essentiel de nos célébrités qui soufflent une bougie aujourd'hui supplémentaire. Donc d'ici quelques instants, votre horoscope, votre météo, vos infos à 8h30 et puis l'album de la semaine, c'est à 9h. Place à la musique avec tout de suite la plage 1, ah ben c'est Je t'aime à l'italienne, c'est donc Frédéric François. Et lui, on lui souhaite un bon anniversaire, 76 ans pour lui aujourd'hui.

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1: Il est l'heure de retrouver votre météo sur Radioactivité. À vous rappeler que nous sommes aujourd'hui le mercredi 3 juin, 154e jour de l'année. Nous regagnons une minute d'ensoleillement aujourd'hui. Le soleil s'est enlevé ce matin à 5h34 et se couchera tout à l'heure à 21h33. Un ciel assez variable prévu pour aujourd'hui. Un ciel de traîne assez peu actif s'imposera sur notre région aujourd'hui, alternant d'importants passages nuageux avec quelques éclaircies, mais aussi de faibles averses. Le vent soufflera encore sensiblement et le fond de l'air paraîtra frais malgré des températures de saison. Une ambiance globalement nuageuse et instable et fraîche ces prochains jours jusqu'au week-end. Et côté température, ce matin nous serons à 12 degrés. Cet après-midi, on atteindra les 21 degrés sur le bassin de Pont-à-Mousson. À l'horloge de Radioactivité, restez bien branchés d'ici quelques minutes. Votre horoscope arrive juste après Daniel Balavoine avec l'Aziza sur les ondes de Radioactivité.

Il est l'heure de retrouver votre horoscope sur Radioactivité. On commence comme d'habitude avec les béliers. Vos initiatives au travail vont être efficaces. Le succès est au bout de vos démarches. Vous allez faire des jaloux. En amour, un ciel azur. Profitez de ces moments sereins qui semblent vouloir s'installer. Santé satisfaisante. Les taureaux, au travail, mettez de l'ordre dans vos travaux. Une bonne méthode vous permettra de gagner du temps et de profiter aussi de toutes les opportunités. En amour, vos paroles sont parfois blessantes parce que maladroites, corrigez-vous. Santé bonne. Les gémeaux, au travail, ne reculez pas au moindre obstacle. D'autres en profiteraient pour vous mettre dans une situation inconfortable. En amour, gare au coup de foudre, vous allez passer tout près d'un véritable tourbillon affectif. Santé tonus. Les cancers, au travail, restez déterminés et actifs. Il importe de montrer à la fois votre force de caractère et votre esprit de décision. En amour, des projets vont se réaliser, vous en serez transformés et pleinement heureux. Santé, des problèmes de vue. Les lions, au travail, ne rechignez pas devant l'effort, c'est à ce prix que vous réussirez de belles choses. En amour, levez tout équivoque, il ne faut pas vous laisser dominer par des éléments extérieurs trop négatifs. Santé, belle énergie. Les vierges, au travail, à des initiatives opportunes, vous allez être récompensés de votre audace et de votre témérité. En amour, un peu de tension dans l'air, vos points de vue sont divergents et le dialogue semble difficile. Santé, vitalité en baisse. Les balances, au travail, patience et organisation s'imposent. Vous devez profiter de cette journée pour organiser une stratégie à moyen terme. En amour, beau fixe pour le premier décan, les autres vivront une journée assez moyenne. Santé, reposez-vous. Les scorpions, au travail, prenez le bon wagon, celui qui vous conduira où vous souhaitez aller pour entreprendre un travail intéressant. En amour, tendre perspective sentimentale, tout concorde à rendre votre ciel serein et ensoleillé. Santé équilibrée. Les sagittaires, au travail, ne mélangez pas affaires et sentiments. Il est important de bien faire la part des choses pour éviter une situation délicate. En amour, soyez conscient que l'on vous aime, vous avez tendance à douter de tout. Santé, bonne forme. Les capricornes, au travail, la chance vous sourit. Il faut donc en profiter et poser des jalons pour l'avenir. En amour, restez optimiste sans être crédule. Vous vivez une période intéressante, mais gare aux dangers extérieurs. Santé, fatigue musculaire. Les Verseaux, au travail, pas d'initiative hasardeuse. Faites votre travail avec un maximum de sérieux et de professionnalisme. En amour, des problèmes d'entente, provoquez la discussion pour tout mettre à plat et les nuages se dissiperont. Santé bonne. Et on finit comme d'habitude avec les Poissons. On travaille une démarche importante à entreprendre. Vous la tenterez seule, alors faites toutes les démarches pour qu'elle réussisse. En amour, votre charme opère, amis célibataires. Une nouvelle relation serait annoncée. Santé, bon tonus. Votre horoscope à l'instant sur Radioactivité, 8h20 à l'horloge du 96.5. Restez bien branchés dans 10 minutes, vous le savez, vos informations à la une régionale et locale. En attendant, on poursuit en musique cette matinée. Je vous propose de partir avec Bruno Mars, I Just Might. C'est tout de suite sur Radioactivité.

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3: Il est l'heure de retrouver vos informations sur Radioactivité. On commence comme d'habitude avec les infos à la une de ce jour. Agriculture, la loi d'urgence agricole ratisse large. Les députés ont largement adopté le projet de loi gouvernementale promis pour répondre à la colère agricole. Ce texte de 46 articles concerne le stockage d'eau, la prédation du loup, l'installation des bâtiments d'élevage, la souveraineté alimentaire ou encore les vols sur les exploitations. Présidentielle 2027, quand la gauche se voit au second tour, Jean-Luc Mélenchon est en dynamique depuis son entrée en campagne. Raphaël Glucksmann se donne 3 mois pour en construire une et apparaître comme la candidature crédible à gauche. Deux gauches irréconciliables qui pensent pourtant au second tour. Politique, le désaccord entre députés et sénateurs se confirme sur le projet de fin de vie. Députés et sénateurs ont acté mardi leur désaccord sur la réforme de la fin de vie, échouant à trouver un compromis sur la proposition de loi créant un droit à l'aide à mourir. L'Assemblée nationale devrait avoir le dernier mot le 15 juillet. Après 2 lectures dans chaque chambre parlementaire, cet échec de la commission mixte paritaire ne faisait guère de doute. Les députés ont en effet adopté par 2 fois le texte de l'ex-député Olivier Falorni, créant une procédure encadrée d'aide à mourir accessible à certains malades en fin de vie. Le Sénat, lui, s'y est opposé à 2 reprises. Travail, la durée du chômage réduite en cas de rupture conventionnelle. Le Parlement a définitivement adopté mardi un texte transposant dans la loi un accord conclu entre partenaires sociaux et pour réduire la durée d'allocation chômage en cas de rupture conventionnelle. Une mesure qui doit permettre des économies pour le régime d'assurance chômage. La durée d'indemnisation maximum est ainsi ramenée à 15 mois pour les moins de 55 ans au lieu de 18. Avec 515 000 ruptures conventionnelles individuelles en 2020, elle représente plus d'un quart des dépenses de l'assurance chômage. Justice, 2 nouvelles femmes portent plainte contre PPDA. 2 femmes ont déposé plainte pour agression sexuelle contre Patrick Poivre d'Arvor, ce qui porte à 13 le nombre d'accusations de viol et agression sexuelle à l'encontre de l'ancien présentateur du JT de TF1. Les plaignants dénoncent des faits qui se sont produits pour l'une en 2001 et pour l'autre en 2011. Elles avaient 20 ans au moment des faits et avaient rencontré le présentateur dans un cadre professionnel. L'une d'entre elles avait déjà déposé une plainte classée sans suite. Aujourd'hui âgée de 78 ans, PPDA est mise en examen pour viol aggravé sur l'autrice Florence Porcel. Il conteste l'intégralité des accusations portées contre lui. Dans le Gard, la fillette de 3 ans qui avait disparu a été retrouvée saine et sauve. Une fillette de 3 ans récupérée de force par ses parents lundi à Uzès dans le Gard, dans la famille d'accueil où elle avait été placée, a été retrouvée saine et sauve mardi dans la Drôme. L'enfant a été remis aux services sociaux. La mère de l'enfant ainsi qu'un complice ont été placés en garde à vue. Le père est quant à lui toujours recherché, a déclaré mardi la procureure de Nîmes. Une enquête pour soustraction de mineurs a été ouverte. Éducation, violence à l'école, que peut changer la future loi post-Bétaram? Les députés français ont adopté lundi, juste avant minuit, une proposition de loi pour mieux protéger les enfants contre les violences en milieu scolaire et périscolaire dans le sillage de l'enquête parlementaire sur l'affaire Bétaram. Dans le Gers, Liana, le suspect était visé par une plainte pour viol. Un homme de 41 ans a été mis en examen lundi soir pour enlèvement dans le cadre de la disparition de Liana à Fleurance dans le Gers, avant d'être placé en détention provisoire. La collégienne de 11 ans n'a plus été vue depuis vendredi après-midi. Il faisait l'objet d'une plainte pour viol sur une fillette de 10 ans déposée en août 2025. Par ailleurs, agent de maintenance au sein du lycée du département entre 2018 et 2021, il a été mis fin à son contrat après une procédure disciplinaire suite à un signalement d'un comportement inapproprié envers une lycéenne, a indiqué la région Occitanie. Au Moyen-Orient, Trump contrarie les plans de Netanyahou au Liban. Le président américain a ordonné au premier ministre israélien de renoncer au bombardement sur Beyrouth qui risquait de faire capoter les négociations avec l'Iran sur la fin de la guerre au Moyen-Orient. Ce camouflet fragilise Benjamin Netanyahou avant les élections en Israël. Climat El Niño, l'enfant terrible du Pacifique, de retour cet été. L'organisation météorologique

XIV nomme une femme laïque ministre au Vatican. Le pape Léon XIV a nommé mardi pour la première fois une femme laïque, Maria Montserrat Alvarado, à la tête d'un ministère au Vatican. Née au Mexique, l'actuelle présidente du média catholique EWTN News prendra le 1er novembre ses fonctions de préfète du dicaster pour la communication. Avec cette nomination, Léon XIV poursuit le processus de réforme et de renouvellement de la curie romaine initiée par le pape François, souligne le Vatican. Épidémie, le nombre de cas suspects d'Ebola passe de 906 à 116. L'Organisation mondiale de la santé, l'OMS, a drastiquement revu à la baisse son estimation de cas suspects du virus Ebola en République démocratique du Congo et en Ouganda, qui passe de 906 à 116 pour 330 cas confirmés. De nombreux malades ont été écartés après vérification et souffrent soit d'autres maladies, soit n'ont présenté qu'un épisode de fièvre sans autres symptômes, a déclaré mardi Christian Leinmeier, porte-parole de l'OMS. Conflit, le pétrolier russe arraisonné par la France est arrivé en Bretagne. Le pétrolier en provenance de la Russie, le Tagore, arraisonné dimanche par la France, est arrivé mardi en baie de Douarnenez dans le Finistère. Ce navire de flotte fantôme russe est soupçonné d'être utilisé par Moscou pour contourner les sanctions occidentales contre ses ventes de pétrole. Le navire sous sanctions européennes va être immobilisé et maintenu à disposition de la justice dans le cadre d'une enquête de flagrance pour défaut de pavillon et refus d'obtempérer. En Afrique du Sud, plusieurs morts dans des violences xénophobes. Le gouvernement mozambicain a dénoncé la mort de 5 des ressortissants lors d'attaques xénophobes en Afrique du Sud, alors que la police sud-africaine a pour sa part évoqué mardi un bilan de 2 morts dans la ville portuaire de Mossel Bay dans le sud. Il s'agit des premiers morts recensés dans le pays depuis le début de l'actuelle flambée de violences xénophobes visant particulièrement les étrangers en situation irrégulière. Voilà pour l'essentiel de vos informations à la une à l'instant sur Radioactivité. Restez bien branchés d'ici quelques minutes. Vos informations régionales et locales, ça arrive juste après Ben l'Oncle Saul.

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1: On poursuit vos informations sur Radioactivité avec les informations régionales à Grand-Nancy, Nancy Open Air, le Roi Soleil et la Starac pour deux jours fous, premier week-end de juillet, familial et haut en couleur. Pour le Zénith du Grand-Nancy, son amphithéâtre plein air va faire fonctionner la fabrique à rêves. Samedi, il remonte le temps avec la comédie musicale Le Roi Soleil, quand le dimanche vibrera au son des voix des jeunes talents de la Star Academy. À Nancy, quatre individus cagoulés et armés interpellés à bord d'une voiture volée, domiciliés dans le pays Haut et en Moselle. Quatre hommes âgés d'une vingtaine d'années viennent d'être arrêtés par la police à bord d'un véhicule de luxe volé à Metz et qui pénétrait dans un parking souterrain dans le quartier du Haut du Lièvre, à Nancy, non loin de la maison d'arrêt. L'entreprise de la semaine, commerce de proximité, l'appli Daylin, poursuit sa croissance. Installée à Nancy depuis un an, l'application Daylin, qui récompense les achats dans des commerces indépendants de proximité, poursuit son développement en Meurthe-et-Moselle. La plateforme revendique près d'une centaine de commerces partenaires à Nancy et entend continuer son implantation progressive dans d'autres territoires. C'est ce qu'explique Mustapha Essalim, en charge du développement de l'application dans l'Est. Du côté de Metz, le jeune homme de 19 ans lynché en centre-ville est décédé. Ses liaisons étaient trop graves. Le jeune Talangeois était maintenu en vie grâce à des appareils. Mardi matin, son décès a été déclaré à l'hôpital Messin de Mercy. Samedi, la victime et l'un de ses cousins avaient été agressés sur la place de la République à Metz. Toujours à Metz, Corentin, 11 ans après, prison avec sursis pour les chirurgiens. Plus de 11 ans après la mort de Corentin, un mois après le procès qui s'est tenu à Reims, les deux chirurgiens ayant opéré le jeune médecin ont été reconnus coupables d'homicide involontaire. Ils écopent de 30 et 24 mois de prison avec sursis et de peine d'amende. Une décision qui, pour autant, ne rassérène pas les parents. Du côté de Sarreguemines, une mère meurt étranglée par son compagnon. Une femme de 37 ans a été étranglée par son conjoint le lundi 1er juin en fin d'après-midi à Sarreguemines. L'homme s'est rendu spontanément au commissariat de police de la ville. Le couple avait un enfant de 3 ans. À Épinal, violence, racisme, drogue, le premier air-tir face à des accusations. Des militaires et anciens militaires du 1er régiment de tirailleurs à Épinal confient avoir été victimes de violences et ou de discrimination raciale. Une plainte a été déposée en ce sens. Tous évoquent aussi une importante consommation de stupéfiants. Le colonel Bancel, caïd du 1er air-tir, reconnaît ce dernier point, mais réfute toute autre accusation. Grand Est, Nancy accueille Urban 7, le sommet international des maires. Ce mercredi et jeudi, la ville de Meurthe-et-Moselle reçoit plus de 200 participants, dont des maires de plus de 15 pays. À deux semaines du G7 d'Évian-les-Bains, ce sommet veut faire entendre les voix des villes et des collectivités au plus haut niveau international. On enchaîne avec vos informations locales sur Radioactivité à Pont-à-Mousson. Un parcours artistique à suivre au fil de 33 boutiques au centre-ville. L'association Le Pont des Arts lance l'opération J'adopte un artiste. En partenariat avec les commerçants du centre-ville, l'idée est d'offrir une vitrine aux artistes régionaux et en même temps de faire venir le public dans les magasins participants. À découvrir du 6 juin au 4 juillet. À Pont-à-Mousson toujours, apprentissage tour, 570 km à vélo pour rallier 6 campus. 15 apprentis du CFA BTP ont pris la route ce lundi pour un périple de 570 km à vélo à travers le Grand Est. Une aventure sportive et humaine destinée à renforcer les liens entre les différents campus du réseau. À Blénaud, les résidents du foyer Croizat font leur fête des voisins. La fête des voisins de la résidence Ambroise Croizat a rassemblé 40 résidents autour d'un barbecue convivial malgré une chaleur inhabituelle. À Jean de Lincourt, Avenir Judo, un club familial fondé en 1992. Depuis plus de 30 ans, l'Avenir Judo de Jean de Lincourt transmet les valeurs de son sport dans un esprit familial. Porté par des bénévoles et des encadrants passionnés, le club continue d'attirer de jeunes licenciés et prépare déjà sa traditionnelle fête de fin de saison. À Réméréville, fabriquer des objets à la Pulperie, une boutique éphémère. À la tête de sa micro-entreprise, la Pulperie, Chloé Sauder, qui transforme les déchets en objets de décoration, va présenter ses travaux à Nancy et va également inciter les visiteurs à se lancer dans la fabrication d'objets souvenirs. À Liverdun, une exposition sur les objets des chemins de fer à la médiathèque. Lanternes, plaques, affiches et autres objets rares composent une plongée originale dans l'univers ferroviaire. À travers une collection patiemment réunie, Françoise Simon partage avec le public la mémoire d'un patrimoine qui a marqué durablement le territoire. À découvrir jusqu'à vendredi. On part cette fois-ci du côté de Toul. Oral du brevet, des élèves de 3e s'entraînent avec des comédiennes. Candidats trop timides, trop à l'aise, au travers de scénettes mettant en scène des épreuves d'oral du brevet, deux comédiennes de la compagnie Les Pieds dans la Lune ont coaché les élèves de 3e du collège Amiral de Rigny qui passeront l'épreuve ce 10 juin. On repart du côté de Nancy. Animaux, elles veulent créer une appli pour faciliter et sécuriser les adoptions. Diplômées de master de droit, Sarah Haddar et Charlotte Osneau adorent par ailleurs les animaux. Très sensibles au fléau de l'abandon, elles nourrissent le projet de mettre en relation les propriétaires qui doivent se séparer de leur chien ou de leur chat avec de futurs adoptants et de les accompagner étape par étape. À Nancy toujours, le premier batteur du célèbre groupe AC/DC en dédicace dans un salon de tatouage. En concert dans le département avec le groupe nancéen Les Scots, Tony Curenti, batteur sur le premier album d'AC/DC, sera en dédicace ce jeudi après-midi dans le salon de tatouage et de piercing du Passage Bleu à Nancy. L'occasion d'approcher un mythe du rock. L'idée sortie pour aujourd'hui, c'est au cinéma avec la sortie de Scary Movie 6 de Michael Tides. On est resté bête, créé en 2000 par les frères Wayans, grand agitateur de la comédie d'horreur parodique, la saga saignante est de retour. 13 ans après un nouvel épisode plein de substance, épouvantablement hilarant, absente de Scary Movie 5, Anna Faris revient. Nous l'avons questionné ainsi que Sean Wayans. Voilà pour l'essentiel de vos informations à l'instant sur Radioactivité 96.5 et bien sûr à vous préciser que l'idée sortie au cinéma peut se faire au cinéma Concorde de Pont-à-Mousson avec le dernier film Scary Movie à l'affiche du cinéma Place du Rock bien sûr à Pont-à-Mousson, je le rappelle, le cinéma Concorde. Il est 8h50 à l'horloge de Radioactivité, vous le savez, dans 10 minutes la suite de la découverte de l'album de la semaine. En attendant, on poursuit en musique avec Vita, Ça fait mal, c'est tout de suite sur Radioactivité.

MC Solar sur Radioactivité avec la chanteuse Zao en duo pour cette belle chanson comme Caroline. Il est exactement 9h sur Radioactivité en ce mercredi matin. Il est l'heure de l'album de la semaine. Camille Yambe qui a sorti un nouvel album, Jeune et Laide. On va la découvrir tout au long de cette semaine à 9h et à 11h. Voici la plage 5 de cet album, le titre Tétré. C'est tout de suite sur

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C'était Camille Yembe sur Radioactivité. Il est 9h02 et tout de suite on continue. Quoi ? Et tout de suite on continue avec Mylène Farmer XXL.

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1: Il est l'heure de retrouver votre horoscope sur Radioactivité. On commence comme d'habitude avec les béliers. Vos initiatives au travail vont être efficaces. Le succès est au bout de vos démarches. Vous allez faire des jaloux. En amour, un ciel azur. Profitez de ces moments sereins qui semblent vouloir s'installer. Santé satisfaisante. Les taureaux, au travail, mettez de l'ordre dans vos travaux. Une bonne méthode vous permettra de gagner du temps et de profiter aussi de toutes les opportunités. En amour, vos paroles sont parfois blessantes parce que maladroites, corrigez-vous. Santé bonne. Les gémeaux, au travail, ne reculez pas au moindre obstacle. D'autres en profiteraient pour vous mettre dans une situation inconfortable. En amour, gare au coup de foudre, vous allez passer tout près d'un véritable tourbillon affectif. Santé tonus. Les cancers, au travail, restez déterminés et actifs. Il importe de montrer à la fois votre force de caractère et votre esprit de décision. En amour, des projets vont se réaliser, vous en serez transformés et pleinement heureux. Santé, des problèmes de vue. Les lions, au travail, ne rechignez pas devant l'effort, c'est à ce prix que vous réussirez de belles choses. En amour, levez tout équivoque, il ne faut pas vous laisser dominer par des éléments extérieurs trop négatifs. Santé, belle énergie. Les vierges, au travail et à des initiatives opportunes, vous allez être récompensés de votre audace et de votre témérité. En amour, un peu de tension dans l'air, vos points de vue sont divergents et le dialogue semble difficile. Santé, vitalité en baisse. Les balances, au travail, patience et organisation s'imposent. Vous devez profiter de cette journée pour organiser une stratégie à moyen terme. En amour, beau fixe pour le premier décan, les autres vivront une journée assez moyenne. Santé, reposez-vous. Les scorpions, au travail, prenez le bon wagon, celui qui vous conduira où vous souhaitez aller pour entreprendre un travail intéressant. En amour, tendre perspective sentimentale, tout concorde à rendre votre ciel serein et ensoleillé. Santé équilibrée. Les sagittaires, au travail, ne mélangez pas affaires et sentiments, il est important de bien faire la part des choses pour éviter une situation délicate. En amour, soyez conscient que l'on vous aime, vous avez tendance à douter de tout. Santé, bonne forme. Les capricornes, au travail, à la chance vous sourit, il faut donc en profiter et poser des jalons pour l'avenir. En amour, restez optimiste sans être crédule, vous vivez une période intéressante, mais gare aux dangers extérieurs. Santé, fatigue musculaire. Les Verseaux, au travail, pas d'initiative hasardeuse. Faites votre travail avec un maximum de sérieux et de professionnalisme. En amour, des problèmes d'entente, provoquez la discussion pour tout mettre à plat et les nuages se dissiperont. Santé bonne. Et on finit comme d'habitude avec les Poissons. Au travail, une démarche importante à entreprendre. Vous la tenterez seule, alors faites toutes les démarches pour qu'elle réussisse. En amour, votre charme opère, amis célibataires. Une nouvelle relation serait annoncée. Santé, bon tonus.
2: C'était votre horoscope sur Radioactivité. Il est 9h18. Dans quelques instants, vous retrouverez la rubrique « J'écoute ma ville », donc restez bien branchés. Et tout de suite, on continue avec Big Flo et Oli. Dommage.
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2: Il est l'heure de retrouver votre rubrique J'écoute ma ville sur Radioactivité. Alors aujourd'hui, un sujet à l'ordre du jour. On va parler de l'apprentissage tour au CFA-BTP à Pont-à-Mousson. D'ici quelques minutes, nous retrouverons Steve Chenel, ancien coureur cycliste. Et tout de suite, Abès Gentil, directeur adjoint du CFA-BTP à Pont-à-Mousson.
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4: Franck et Louise pour Radioactivité. Bonjour Louise.
5: Bonjour.
4: Voilà, et c'est vrai que le CFA BTP de Pont-à-Mousson propose apprentissage tour et je suis avec Abès Gentil. Bonjour Abès.
6: Bonjour.
4: On peut rappeler tes responsabilités déjà?
6: Alors,
4: par rapport au CFA?
6: Abès Gentil, donc je suis adjoint de direction en charge de l'accompagnement socio-professionnel au sein du BTP CFA de Pont-à-Mousson.
5: Quel est l'objectif de l'apprentissage tour?
6: Alors l'objectif de l'apprentissage tour, c'est de rallier les 5 BTP CFA Grand Est à vélo. Donc c'est un défi sportif. Les jeunes vont parcourir, en partant de Pont-à-Mousson, ils vont parcourir environ 570 km pour arriver dans notre dernier campus qui se trouve à Poitéron dans les Ardennes.
5: Comment est-ce qu'ils ont été choisis les jeunes et combien est-ce qu'ils sont au départ de cet apprentissage tour?
6: Le groupe est issu de tous les campus, donc on a pris 3 jeunes dans chaque campus. Il y a 16 jeunes en tout qui vont parcourir ce projet. Ils ont été choisis sur la motivation, l'implication. On a fait pas mal d'actions sportives en amont de ce projet-là, notamment des projets sportifs autour de la santé, autour de la prévention. Et voilà, et lorsqu'on leur a parlé des projets, donc on est parti sur ceux qui souhaitaient y participer. Et ensuite, on a croisé avec l'implication, la motivation, le travail au sein de leurs entreprises, le travail au sein du CFA. Si ces jeunes répondaient aux critères attendus, c'est-à-dire respect, bonne conduite, etc., ils ont été choisis comme ça.
5: Donc c'est une sorte de récompense pour leur bonne conduite et leur bon travail tout au long de l'année?
6: Pratiquement, on peut le dire comme ça. Je ne dirais pas que c'est le mérite, parce que ce n'est pas ça, parce que c'est aussi encourager des gens qui n'ont pas accès à la pratique sportive, encourager des jeunes qui n'ont pas l'occasion de s'inscrire dans des clubs de sportifs, soit parce qu'ils n'ont pas les moyens, soit parce qu'ils n'ont pas le temps, parce qu'on a apprentissage généralement entre la vie au CFA, la vie à l'entreprise, ben voilà, c'était aussi pour regarder un petit peu ceux qui méritaient qu'on leur donne un petit coup de pouce pour s'engager dans un projet comme celui-ci.
4: C'est une cohésion avec tout un groupe. Je pense que s'il y a une personne qui a des soucis, je le souhaite pas, hein, sur le trajet, vous êtes là pour moi.
6: Exactement. Donc, au-delà du défi sportif, c'est surtout une aventure humaine exceptionnelle, fondée sur l'entraide, l'esprit d'équipe, la solidarité. Et là, certains jeunes vont se découvrir parce qu'ils devront apprendre.

0: Les apprentis, passer une soirée avec eux. Le lendemain, on partira du CFA de Chaumont pour aller au CFA de Troyes, qui se trouve à Pont-Sainte-Marie. Et ensuite, on partira du CFA de Troyes pour aller au CFA de Reims. Et du CFA de Reims, on finira pour aller au CFA de Poitéron, à côté de Charleville-Mézières.
1: Alors, je vois qu'il y a un ancien coureur cycliste professionnel qui va vous accompagner, Steve Chenel. Ouais. Comment est née cette collaboration?
0: Eh ben, en fait, parmi les personnes qui m'accompagnent dans ce projet-là, il y a Raymond Chenel. Raymond Chenel, c'est un formateur de chauffage au sein du CFA de Pont-à-Mousson et de Arche. Il travaille sur les deux CFA. Et son frère, Steve Chenel, est un ancien cycliste professionnel qui aujourd'hui est commentateur sur Eurosport. Donc, je m'étais dit, pour les jeunes, ça peut être intéressant d'avoir un ancien pro pour son expérience, son vécu, expliquer aux jeunes comment on gère une course, etc. Et je tiens à rajouter aussi que ça fait déjà 2 mois qu'on les regroupe de manière à créer de la cohésion et on est ensemble depuis hier matin à 9h où la journée d'hier était basée essentiellement sur la sécurité avant tout. On était avec un agent de développement de la Fédération Française de Cyclisme des Vosges qui est venu leur apprendre à utiliser l'espace public, à rouler en groupe, à respecter les consignes de sécurité, etc. Comment on roule en campagne, comment on roule... Et donc ça a été une journée très très très bénéfique. On a fait aussi des tests de maniabilité pour qu'ils jaugent leur machine, qu'ils apprennent un petit peu à gérer leur machine. Et ça, pour moi, c'était incontournable.
2: C'est des vélos prêtés par les CFA ou c'est les leurs?
0: Parmi les 15 jeunes, il y a 6 jeunes qui ont déjà leur propre vélo. Ce ne sont pas des jeunes inscrits dans des clubs qui font du vélo, du cyclisme. Ce sont des jeunes qui aiment le vélo, qui ont leur propre vélo et qui roulent. Et tous les autres, mes collègues Chenel et Laurent Roussel, qui travaillent dans des clubs de vélo, qui nous ont gentiment accepté de nous prêter 7 vélos.
1: Voilà. Et c'est vrai qu'il y a, on rappelle, 5 étapes avec plusieurs distances, plusieurs dénivelés notamment. Il y a eu quand même de la préparation, comme vous l'avez dit hier, il y a eu de la préparation concernant la maniabilité. Mais est-ce qu'il y a eu de la préparation
0: Depuis 2 mois, on se réunit régulièrement et on fait des sorties vélo. Depuis qu'ils sont engagés dans le projet, on a créé un groupe et donc on les invitait à distance, à prendre le vélo, à rouler. Pour certains, ils ont beaucoup roulé, pour d'autres, un peu moins. Mais l'idée, c'était de rouler, d'habituer le corps à cet effort, parce que c'est quand même un effort de 570 km, 120 km par jour de moyenne, 5 étapes, sans repos, lundi, mardi, mercredi, jeudi. Pour ceux qui n'ont pas l'habitude, c'est quand même une épreuve. Voilà. Et donc là, globalement, ils sont tous prêts. On a fait une sortie hier et franchement, j'ai été impressionné par leur état de physique, par leur forme et puis surtout par l'envie d'être là ce matin et puis de partir.
2: C'est quel type de route que vous allez emprunter? Des pistes cyclables, des routes normales?
0: 90% du parcours va être sur de la départementale. Il y a juste la traversée de Nancy, on va l'éviter, on va éviter les centres-villes et sur les centres-villes, quand on peut avec le parcours, on va prendre la voie verte et on sortira après Nancy où on reprendra la départementale. Quoi. Et donc au niveau sécurité, il y a une voiture qui ouvre la course et une voiture qui ferme la course avec gyrophare, avec... voilà.
1: Merci beaucoup, Abès.
0: Merci à vous d'être venu. Et ce que je souhaite aussi, c'est donner l'envie à ces jeunes-là d'aller s'inscrire dans les clubs de sport et puis de faire du vélo ou une autre activité. Parce que je pense que ce sont des métiers du bâtiment. Ils sont souvent amenés à utiliser, d'avoir des situations compliquées dans le cadre de leur activité professionnelle au quotidien. Et je pense que être en forme, avoir un esprit sain dans un corps sain ou l'inverse, mais peu importe. Mais voilà, leur permettre à lutter contre tout ce qui est TMS, tout ce qui est accident de travail, etc. Et ça, je pense que c'est important. Ils vont travailler sur du gainage, ils vont travailler sur des situations un peu compliquées et voilà, et ça peut être important pour leur avenir quoi.
1: Merci et puis bonne route, j'ai envie de dire.
0: Merci.
1: Au revoir.
0: Merci Franck. Merci.
2: Au revoir.
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0: On poursuit votre numéro de J'écoute ma ville sur Radioactivité, toujours sur l'apprentissage tour au CFA BTP de Pont-à-Mousson. Nous retrouvons tout de suite Steve Chenel, ancien coureur cycliste.
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0: et Louise pour Radio Activité. Bonjour Louise.
1: Bonjour.
0: Et toujours dans le cadre de cet apprentissage tour, un défi sportif et solidaire au sein du CFA BTP de Pont-à-Mousson, nous avons le plaisir d'être avec Steve Chanel. Bonjour.
2: Bonjour.
0: Vous êtes ancien coureur cycliste professionnel. Comment est né ce partenariat avec le CFA BTP concernant ce défi de vélo?
2: J'ai mon petit frère qui est formateur au CFA de Arche, comme prof de plomberie, chauffage. Et quand il m'a parlé de ce projet, il a dit que ce serait bien qu'il y ait un accompagnant, on va dire, de qualité, qui a un peu d'expérience, qui peut partager justement la vie d'un coureur cycliste professionnel. Et il y a 2 ans, lorsque j'ai vécu l'aventure, j'ai trouvé que c'était vraiment incroyable. C'est vrai que c'est des jeunes qui n'ont pas forcément la connaissance de ce qu'est de faire 120 à 130 km tous les jours, mais il y a du lien qui se fait assez rapidement. Bien souvent, dans le sport et dans les difficultés, qu'on arrive à créer des liens. C'est une aventure que j'ai vraiment adorée. Et donc là, c'est avec grand plaisir que je les réaccompagne sur seulement 3 jours, parce que j'ai d'autres activités qui m'attendent jeudi, vendredi. Mais sur les 3 premiers jours, je serai avec eux pour les driver, les briefer, les engueuler par moment, et puis les remettre par moment un petit peu dans le droit chemin par rapport à la chance qu'ils ont de pouvoir vivre cette chose, parce qu'ils ont quand même des sacrés éducateurs et des sacrés formateurs qui se bougent vraiment pour eux, donc ils se rendent compte de la chance qu'ils ont.
1: Du coup, vous étiez déjà présent lors de la première édition?
2: Exact, oui, j'étais là lors de la première édition et c'est vrai que ça s'était très très bien passé. Il y a eu des très bons contacts avec les jeunes, donc c'est la raison pour laquelle je reviens vraiment sans aucune appréhension, avec beaucoup d'envie d'ailleurs, parce que comme je dis, c'est le genre d'aventure où au tout départ on a des verrous dans la tête et qui très rapidement sautent parce qu'on apprend à connaître les gens, leur parcours, souvent un parcours pas forcément évident, et puis la raison pour laquelle ils ont décidé de prendre la filière apprentissage.
0: Alors ces jeunes, justement, ils auront plusieurs étapes, donc ce n'est pas rien, j'ai envie de dire. Il y a eu de la préparation auparavant auprès de vous?
2: Non, il n'y a pas eu de préparation physique, il y a eu surtout de la préparation administrative malheureusement, pour sortir sur la route et puis faire entre 115 et 130 km par jour avec 15 personnes sur la route, c'est pas forcément évident. Pour moi, c'est plus un défi psychologique que physique, parce qu'ils sont tous capables de faire 120 km par jour, c'est pas le problème, surtout à la vitesse à laquelle on va rouler. Mais voilà, il va forcément y avoir des douleurs qu'ils connaissent pas, mal au cul, ils vont avoir mal au dos, dans 3 heures tout le monde aura faim, donc il va falloir gérer tout ça. C'est dans ces moments difficiles qu'on verra justement comment chacun va aider l'autre. Moi, c'est surtout ce qui m'avait plu la première édition, c'était on avait une fille, malheureusement c'est vrai qu'on n'a pas de fille cette année, c'était avec Tiffany. Tout le monde l'attendait, tout le monde la tractait, il y avait une vraie cohésion, et ça pour moi c'est l'essentiel de cette aventure.
1: Est-ce que vous avez des conseils particuliers à leur donner à ces jeunes?
2: Déjà, de ne pas se foutre en l'air, hein, évidemment. L'idée, c'est d'aller jusqu'à vendredi sans blessure, sans tomber, sans accident. Je leur ai dit, assez froidement d'ailleurs, que l'idée, c'était d'arriver entier vendredi, qu'il allait avoir des tranches de rigolade, mais qu'il y a des moments où il fallait être sérieux et qu'il fallait gérer cette épreuve de 5 jours. C'est pas une épreuve d'un jour comme ça où on peut partir sorti de Pont-à-Mousson à bloc. Il faut vraiment être dans la gestion.
0: Est-ce qu'il y a une étape où justement vous appréhendez? Je vois l'étape 2 qui est peut-être un peu plus difficile, la distance est plus grande, les dénivelés un peu plus grands. Est-ce que cette étape, il y a de l'appréhension? Parce que là, comme on dit, c'est tout un groupe.
2: Non, pour moi, la plus grosse appréhension, c'est pas demain, parce que demain, il y aura encore de la fraîcheur, il y aura encore de l'envie. Le plus dur, ce sera, bon, je serai parti malheureusement, mais c'est l'étape de jeudi, parce qu'on aura fait 3 jours, ils auront fait 3 jours, il y aura de la fatigue, il commencera à y avoir une espèce de lassitude mentale de repartir encore pour 120 bornes. Et c'est là où justement, c'est important d'avoir des fers de lance, des gars expérimentés qui ont, eux, la condition physique et qui connaissent, pour tirer tout le monde vers le haut. Hors de question qu'on se traîne des boulets, ils le savent, donc il faudra sortir de leur zone de confort, mais le plus dur, ce sera l'étape de jeudi.
0: Est-ce qu'ils sont prêts aussi pour les aléas climatiques, j'ai envie de dire, parce qu'il peut pleuvoir, il peut faire très très chaud?
2: Ouais, bah de toute façon, on le sait, hein, le cyclisme, c'est un sport d'extérieur. Hein. Si on veut être tout le temps à l'intérieur, il faut faire du basket, hein, ou du ping-pong. Ils sont prêts, les accompagnants ont prévu le matériel pour s'il pleut, pour s'équiper. S'il fait chaud, bah, il faudra se protéger avec la crème solaire. S'il fait froid, il faudra se couvrir. Mais j'ai envie de dire, c'est commun sur leur chantier. Faire des murs ou faire une toiture quand il fait 40 degrés ou quand il fait 4 degrés, ils savent s'adapter, ils savent s'équiper. Donc pour moi, ça doit même pas être un sujet. Qu'il n'y en ait pas un qui vient de me dire « Ouais, j'ai trop chaud, j'ai trop froid », parce que je saurais lui dire rapidement que quand il est sur son chantier, il ne va pas dire à son patron « J'ai trop froid » ou « J'ai trop chaud ». Donc voilà, c'est de se rendre compte qu'il n'y a rien de facile, mais qu'il faut s'adapter aussi.
0: Merci à vous. On rappelle Steve Chanel à nos côtés, ancien coureur cycliste professionnel. Vous allez accompagner ces jeunes pendant ces 3 premières étapes et on vous souhaite tout le meilleur tous ensemble.
2: Ben merci à vous. Surtout, n'hésitez pas à mettre un grand coup de projecteur sur ces gamins qui le méritent, parce que c'est tous des profils atypiques et je trouve que la filière apprentissage n'est pas souvent mise en avant malheureusement. Il y a trop de gamins qui arrivent à 18 ans, qui ont le bac mais qui ne savent pas quoi faire de leur vie, qui ne savent rien faire de leurs mains. Et pour le coup, moi je prends l'exemple de mon petit frère qui a décidé lui de se lancer lancé dans la filière apprentissage à 14 ans pour être plombier. Il a fait 15 ans de plomberie, il était sur les chantiers, il adorait, il aime son métier. Et puis on est venu le débaucher pour aujourd'hui être prof de plomberie. Comme quoi, c'est assez incroyable.
0: Merci beaucoup à vous, à bientôt, au revoir.
2: Et la baisse.
1: Au revoir.
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5: Votre rubrique J'écoute ma ville à l'instant sur Radioactivité, 9h47 à l'horloge du 96.5. Restez bien branchés à 10h, un petit rappel de votre météo si vous l'avez loupé tout à l'heure. En attendant, on repart en musique avec Tame Impala. Dracula, c'est tout de suite sur Radioactivité.

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5: Il est l'heure de retrouver votre météo sur Radioactivité. À vous rappeler que nous sommes aujourd'hui le mercredi 3 juin, 154e jour de l'année. Nous regagnons une minute d'ensoleillement aujourd'hui. Le soleil s'est enlevé ce matin à 5h34 et se couchera tout à l'heure à 21h33. Un ciel assez variable prévu pour aujourd'hui. Un ciel de traîne assez peu actif s'imposera sur notre région aujourd'hui, alternant d'importants passages nuageux avec quelques éclaircies mais aussi de faibles averses. Le vent soufflera encore sensiblement et le fond de l'air paraîtra frais malgré des températures de saison. Une ambiance globalement nuageuse et instable et fraîche ces prochains jours jusqu'au week-end. Et côté température, ce matin nous serons à 12 degrés, cet après-midi on atteindra les 21 degrés sur le bassin de Pont-à-Mousson. Petit rappel de votre météo à l'instant sur Radioactivité, il est 10h dépassé de 1 minute. Restez bien branchés dans 15 minutes à 10h15, vos pronostics du tiercé quarté quinté plus du jour. En attendant, on poursuit avec Louane et son dernier titre chien, c'est tout de suite sur Radioactivité.

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Il est l'heure de retrouver vos pronostics du tiercé quartet Quintet Plus. Aujourd'hui, réunion 1 Laval, course 1, Grand National du Trot. Il s'agit d'un attelé de distance 2850 mètres avec 18 partants, 90 000 euros, national et corde à gauche. Et un départ prévu tout à l'heure à 13h55. On commence directement avec les pronostics donnés par l'amateur qui vous propose un quintet en 5 chevaux pour cette course. Notez bien le 10, 2, 11, 16 et pour finir le 18. 10, 2, 11, 16, 18. On enchaîne et on termine avec les pronostics donnés par l'homme mystère qui vous propose également un quintet en 5 chevaux pour cette course. Le 10, 9, 16, 18 et pour finir le numéro 11. 10, 9, 16, 18 et 11. Aujourd'hui pour votre tiercé quartet Quintet Plus, à vous rappeler qu'il s'agit de réunion 1 Laval, course 1, Grand National du Trot. Il s'agit d'un attelé de distance 2850 mètres avec 18 partants, 90 000 euros, national et corde à gauche. Et un départ prévu tout à l'heure à 13h55. Bonne chance à toutes et à tous. h 18 à l'horloge de radioactivité, à 10h30, votre prochain rendez-vous avec votre agenda, avec plein d'idées sorties et loisirs. Restez bien branchés. En attendant, on poursuit avec Oria. Soirée mondaine, c'est tout de suite sur radioactivité.

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2: Il est l'heure de retrouver votre agenda sur Radioactivité avec plein d'idées sorties et loisirs pour ces prochaines semaines sur le bassin de Pont-à-Mousson. Et on commence avec cette nouvelle édition des Praticam organisée par la communauté de communes du bassin de Pont-à-Mousson et le Conservatoire de musique et danse Jean Viener pour cette nouvelle édition 2026. Avec en prochain événement le vendredi 12 juin à Blénaud, Conservatoire Salle Picasso. C'est quoi cette musique? Mettre en relation la musique avec la danse ou le jeu de scène sont des pratiques courantes. Vous retrouverez également par exemple le mardi 9 juin à Pont-à-Mousson, cette fois-ci à l'espace Montrichard, la Fonte des Mondes. Et également le vendredi 26 juin à Dieulouard, cette fois-ci à la place, sur la place de Verdun, un groupe de reprise des Red Hot Chili Peppers, les Red Hot Chili Players. Donc c'est un cover band du groupe des Red Hot Chili Peppers. Donc je le rappelle, à Dieulouard le 26 juin pour clôturer cette nouvelle édition des Praticam. Le fer en héritage, c'est l'exposition qui est visible à l'abbaye des Prémontrés, ce jusqu'au 28 juin prochain, aux horaires d'ouverture de l'abbaye des Prémontrés.
3: L'Union sportive et culturelle franco-portugaise de Pont-à-Mousson organise le traditionnel feu de la Saint-Jean le samedi 20 juin à l'île d'Esch. L'animation sera organisée par OS Os Blavos et DJ Laurent et le feu en lui-même aura lieu à 23h30. L'ouverture de la buvette et de la restauration se réalisera à partir de 18h30. L'entrée est libre et pour la buvette et la restauration, les spèces sont acceptées et la carte bleue à partir de 10 euros. Au menu, il y aura du poulet, des sardines, des frites, du caldo verde, des beignets de morue et des saucisses. Pour plus de contacts et d'informations, n'hésitez pas à contacter Philippe au 06 29 54 56 20, 06 29 54 56 20.
2: L'agenda culturel du réseau des médiathèques et conservatoires de musique et danse Jean Viener poursuit ses activités avec notamment, je peux vous citer, le samedi 13 juin par exemple à 10h30 à la médiathèque de Pont-à-Mousson, les tutos de Nico, parentalité et numérique. C'est prévu pour les adultes, gratuit et sur inscription. Vous retrouverez également par exemple à la médiathèque de Pagny, le samedi 13 juin également à 10h30, un atelier arbre fantastique pour les 5 à 12 ans, gratuit et sur inscription. Et pour plus d'infos, pour retrouver le programme complet de l'agenda culturel du réseau des médiathèques, n'hésitez pas à les contacter par téléphone au 03 83 84 09 09. 03 83 84 09 09. La fête de la ferme et du terroir à Blénaud-les-Pont-à-Mousson, c'est le dimanche 7 juin prochain de 10h à 17h au centre Michel Bertel. Exposition avicole, marché campagnard, animation. La fête de la ferme et du terroir revient pour sa troisième édition le dimanche 7 juin de 10h à 17h, toujours au centre Michel Bertel à Blénaud.
3: Le dimanche 7 juin à 14h, retrouvez le concert de Christian Delagrange avec Brice qui chantera en première partie Mike Brandt à la salle Loco de la rue du Stade de Thiaucourt-Régnéville. L'entrée sera à 25 euros et il y aura également une séance photo et dédicace après le spectacle. La buvette et la petite restauration s'organisera sur place et l'ouverture des portes aura lieu à midi et demi. Pour les réservations, n'hésitez pas à contacter le 06 42 12 74 92 ou rendez-vous sur le site www.helloasso.com.
2: On part avec la librairie Entre les Lignes, pardon, qui se trouve Place du Roc à Pont-à-Mousson avec trois rendez-vous pour ce mois de juin. Le premier, c'est ce samedi 6 juin de 14h à 18h, table ronde, lecture et dédicace avec Franck Gérard, auteur des Jacinthes ne fleurissent pas dans le désert, édition du Jasmin. Archéologue et grand voyageur, Franck Gérard est entré en littérature par la nouvelle intitulée De l'autre côté. Celle-ci a été récompensée en 2024 lors du concours de nouvelles organisé par Lire Magazine. Cette rencontre sera suivie d'une séance de dédicaces. Vous retrouverez également, toujours avec cette librairie, Entre les Lignes, le samedi 13 juin, cette fois-ci de 15h à 18h, Sarah Bijard avec le carnet édition Maya, responsable de la bibliothèque municipale de Tomblaine et animatrice de l'émission Caprice de lecture sur la radio nancéenne Fadjet. La pétillante Sarah Bijard franchit un nouveau cap en publiant son premier roman. Une rencontre à ne pas manquer à la librairie Entre les Lignes, qui organise également une troisième rencontre rencontre, cette fois-ci le samedi 27 juin de 15h à 18h avec Lady Bull, Émule Gris et les Terres Habitées, édition Lady Bull Studio. Photographe Mussy Pontaine, sorti de l'école supérieure d'art de Metz, Lady Bull vous invite à découvrir son univers fantastique et féerique à travers son roman photo Émule Gris et les Terres Habitées, l'histoire d'une émulgre, une espèce mi-humaine, mi-animale, rejetée par ses pairs. Une rencontre

0: le samedi 6 juin de 9h à 19h, puis le dimanche 7 juin de 9h à 18h. Il y aura de la vaisselle, de l'étain, des disques et des de l'audiovisuel ancien ou des jeux et jouets. Ce sera organisé par les bénévoles de SNI au profit de leur banque alimentaire et des actions solidaires. Et le dimanche 7 juin, il y aura également une foire aux livres à la recyclerie de 14h à 18h. Vous pourrez retrouver des livres lorrains, des livres anciens, des livres de la Première Guerre mondiale, une petite brocante et des jeux en plein air. Ce sera ouvert du lundi au vendredi de 8h à midi, puis de 14h à 18h, et le samedi de 9h à 13h puis de 14h à 17h. Pour plus d'informations, contactez le 03 83 83 25 15. 03 83 83 25 15 ou rendez-vous sur le site sni-pam.fr.
1: L'Agora de Pambio vous propose un concert de musique indienne le samedi 13 juin prochain à 20h. Deux figures majeures de la musique classique indienne, le joueur de sitar Rohan Dasgupta et le maître du tabla et compositeur Pandit Uday Mazumdar, offrant une expérience immersive au cœur du riche patrimoine musical de l'Inde. Rémunération au chapeau, renseignements et réservations directement en ligne. La RPA de Dieulouard vous propose une journée au lac du Der, voilà, donc avec une découverte du lac. C'est le lundi 22 juin. Le tarif est de 55€ par personne, départ à 6h45 à la gare de Dieulouard. Voilà, donc n'hésitez pas à les contacter ou à vous inscrire. Attention, les inscriptions doivent être faites avant la fin de cette semaine, avant le 5 juin. Donc n'hésitez pas à les contacter par téléphone au 03 83 23 73 63. 03 83 23 73 63. La ville de Loisy vous propose son vide-grenier le dimanche 5 juillet prochain. Buvette et restauration prévues sur place. Vous pouvez réserver encore des emplacements directement en ligne. Et une tombola vous sera également proposée. Tentez de gagner une voiture, un vélo électrique, une trottinette électrique pour un prix de 5€ par ticket. Et le tirage au sort donc se fera lors de ce vide-grenier le dimanche 5 juillet à 17h. Terra Loreina fait son retour avec sa deuxième édition. L'ouverture de la billetterie est bel et bien ouverte. Je vous le rappelle, c'est à Fléville, devant Nancy. L'église de Vittonville vous rappelle son ouverture des portes pour un chapelet prévu le 9 juin prochain à 18h.
0: L'association La Fauvilloise organisera les artisanales de Fauville entre Delme et Sogne dans le 57 le 14 juin 2026 de 10h à 18h. Au programme, retrouvez le marché des artisans, des créateurs et des producteurs locaux, des animations comme l'exposition, le concert, la chorale ou la lecture de contes, les démonstrations des métiers de l'artisanat et de la tonte de mouton, et restauration sur place avec une buvette, une restauration rapide et un repas dans la grange sur réservation. Alors pour plus d'informations, téléphonez au 06 86 34 80 88. 06 86 34 80 88.
1: Autre Mob Festival, c'est la cinquième édition pour cette année à Hauteville-sur-Moselle, avec le samedi 6 juin, balade Mob Géante, festival avec Double Scotch, Rip Chef, Elise Comics, les Nucleons Project ou encore Maisie Drugstore, et le dimanche 7 juin, marché d'artistes, Mob Lanta, théâtre marchand de voyage, jeux pour petits et grand baby-foot lancé de moteur, jeux anciens en bois, fanfare, fanfaronne, coiffeuse, Stephen Roll, théâtre d'impro, les poissons rouges et une tombola également prévue sur place. Restauration également prévue directement sur place, gratuit pour toutes et tous pour l'entrée. De retour à l'Agora de Pambio avec cette fois-ci le duo Antémis en concert le jeudi 11 juin à 20h. Les voyages de Scaramouche, un voyage dansant à travers l'Europe et l'Amérique avec Florent Charpentier à la clarinette et Juliette Boudel au piano. Œuvre de Darius Milhaud ou encore Paquito de Rivera, Arturo Marquez, Georges Gershwin et plein d'autres. Rémunération au chapeau, réservation directement par téléphone au 07 68 87 48 37. 07 68 87 48 37 à l'Agora de Pambio, 7 rue du 26e BCP à Pont-à-Mousson.
0: L'école de musique Charles Bocquet est fière de vous présenter leur concert Teacher City Trip. L'embarquement aura lieu le samedi 6 juin 2026 à 20h à l'espace Montrichard de Pont-à-Mousson.

PEL, projet éducation locale, vous propose en prochain événement le 12 juin à la salle polyvalente de Millery à 19h. Demain commence ici. Envie de comprendre le chemin parcouru et de découvrir ce qui nous attend? Rejoignez-les pour une prestation vivante de vos retours et du futur projet sur le territoire. Pour plus d'infos, n'hésitez pas à vous rendre sur Internet. La Maison pour tous de Pagny-sur-Moselle vous propose une guinguette années 60 avec tout un programme. Alors retrouvez par exemple à 9h30 un atelier cuisine en famille, à 10h 60 km, à 10h15 un flash mob, à 11h, de 11h à 17h avec des expositions, des dessins, des peintures. Bref, un programme riche et varié. C'est le samedi 13 juin prochain avec la guinguette. Donc le soir à partir de 20h avec un concert reprise rock des années 60 à 80 avec les Freebirds Revival. Tout un programme, la Maison pour tous qui fête ses 60 ans, c'est le samedi 13 juin à Pagny-sur-Moselle. Un concert vous est proposé à l'abbaye des Prémontrés pour un tarif de 10 euros. C'est un concert, une histoire du piano jazz. C'est le dimanche 20 septembre, plongé au début du 20e siècle quand le jazz naît du mélange des cultures américaines.

0: L'association Garazik organisera un événement pour la fête de la musique le 20 juin 2026 à la salle polyvalente de Moncel-sur-Seille. Il y aura 4 groupes en live, Double Scotch, Sunburn, Five of Us et Wild Spirits. Un DJ années 80 clôturera la soirée et un espace sera réservé aux enfants. L'entrée sera gratuite et un parking sera prévu et il y aura sur place restauration et buvette.
1: Le 7 juin prochain, retrouvez la journée porte ouverte du centre équestre de Fay-en-Haye. Il s'agit de la fête du poney de 10h à 17h. Ils accueilleront les petits et grands pour découvrir leur installation, les poneys, dans une ambiance conviviale et détendue. Les enfants pourront profiter des baptêmes à poneys, de la pêche au canard et regarder des démonstrations en costume. L'entrée est gratuite et buvette et restauration au programme de la journée. L'association Les Logements Solidaires présente Mémoire Ouvrière et Parcours de Vie. Ils ont quitté leur pays pour construire ici une vie. Leur histoire font partie de notre territoire avec expositions, conférences, témoignages, spectacles. Ça a déjà commencé, ça se poursuit jusqu'au 12 juin avec exposition de l'immigré au Chibani, gratuite et ouverte à tous de 9h à 17h. Résidence sociale de Procheville, rue Alexandre Fleming à Pont-à-Mousson. Alors vous retrouverez par exemple en prochain événement les 6 et 7 juin la Kermesse organisée par l'association franco-marocaine qui recueille des témoignages par un écrivain. Vous retrouverez le 9 juin à 10h une visite de l'usine Saint-Gobain à Saint-Gobain-Pam. Et pour plus d'infos, pour vous inscrire, n'hésitez pas à vous rendre directement sur internet l'association Les Logements Solidaires avec les mémoires ouvrières et parcours de vie.
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1: L'atelier de papier mâché spécial Fête des Pères vous sera proposé dans le cadre d'un dimanche au musée. Un atelier papier mâché spécial Fête des Pères à destination des enfants est organisé au musée municipal le dimanche 7 juin de 14h30 à 16h30. Cet atelier est ouvert aux enfants dès 7 ans. Il se déroulera donc au musée au fil du papier de Pont-à-Mousson. C'est sur réservation, donc n'hésitez pas à les contacter et le tarif est de 5€. Si vous êtes président ou membre d'une association, que vous avez des événements à venir sur le bassin de Pont-à-Mousson, n'hésitez pas à nous en faire part. On vous rajoutera dans cette rubrique l'agenda sur Radioactivité. Pour ce faire, c'est très simple. Soit vous m'appelez par téléphone au 03 83 81 38 38, 03 83 81 38 38, ou bien par mail à l'adresse radio.activité@orange.fr. radio.activité@orange.fr, sans oublier le S au bout de activité.
0: Et voilà vos petites annonces à l'instant sur Radioactivité. Il est actuellement 10h47 et on va se retrouver avec le nouveau Superbus au Kekiao avec Kyo.

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3: Il est 11h dépassé de 2 minutes sur Radioactivité, l'heure de poursuivre ensemble l'album de la semaine. À vous rappeler que cette semaine, c'est le nouvel album de Camille Wembe, Jeune et Laide, c'est le nom de son nouvel album. On enchaîne avec la piste numéro 6, 16 ans dans tes veines, en featuring avec Los and the Yakuza. Et restez bien branchés juste après, Il était une fois, avec Dorine et son histoire pour les petits et les plus grands.

0: L'album de la semaine à l'instant sur Radioactivité avec le nouvel album de Camille Wembe qu'on poursuit toute cette semaine à 9h et à 11h sur les ondes de Radioactivité. Allez, je vous laisse le temps d'arriver pour Il était une fois avec Dorine et son histoire du jour. Ça arrive dans quelques minutes. La pêche à la sirène, ça arrive juste après Jacques Brel avec Vesoul.
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0: Jacques Brel à l'instant sur Radioactivité avec Vesoul. Il est 11h dépassé de 9 minutes et en ce mercredi, il était une fois avec Dorine et son histoire pour les petits et les plus grands. La pêche à la sirène, c'est l'histoire qu'on découvre ensemble tout de suite sur Radioactivité.
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2: Coucou les amis. Aujourd'hui, c'est l'histoire d'Elsbieta que je vais vous conter. Elle s'intitule « La pêche à la sirène ». Le petit Louis était venu au bord de la mer pour attraper une sirène. Ou peut-être seulement pour en voir une. Ou peut-être juste pour savoir si elles existent vraiment. Tous les matins, il partait à la pêche à la sirène, tantôt sur les rochers, tantôt sur la plage, parfois même dans le port, au milieu des bateaux. Louis avait une amie qui le suivait partout. C'était une petite fille qui habitait une maison en haut de la falaise. Quand Louis pêchait sur la plage, elle était sur la plage. Quand Louis pêchait depuis les rochers, elle jouait dans les rochers. Quand il pêchait dans le port ou sur la jetée, elle était là aussi. La petite fille aimait beaucoup Louis, mais Louis, lui, ne faisait pas attention à elle. Pas du tout. Quand elle lui demandait de jouer au cerf-volant ou de construire un château de sable, il répondait « Je ne peux pas. Je suis occupée. Qu'est-ce que tu fais ? Je pêche la sirène, tu sais bien, disait-il. La petite fille avait beau lui répéter qu'il ne fallait pas, que c'était défendu, ça lui était bien égal. Tous les jours, Louis attachait quelque chose de joli ou d'utile au bout de sa ligne. Plume d'oiseau, mandarine, élastique de couleur, puis il lançait l'appât aussi loin que possible dans la mer et attendait. Mais les journées passaient sans que jamais rien ne se laissât prendre. Un jour, la petite fille se dit « Puisque c'est comme ça, que jamais Louis ne veut jouer avec moi, eh bien, je ne viendrai plus. » Elle cessa de venir, resta dans son jardin sur la falaise et ne descendit plus sur la plage. Le petit Louis pêchait toujours, mais désormais, il était seul partout. « Comme la plage est bizarre et triste aujourd'hui, » se dit-il. Il partit pêcher dans les rochers, mais là non plus. Ce n'était pas comme d'habitude. Et dans le port, tout seul au milieu des bateaux, c'était pire encore. Alors soudain, parce que la plage et le port et le monde entier étaient devenus si tristes depuis que la petite fille n'était plus là, Louis comprit qu'elle lui manquait et qu'il voulait la revoir plus que tout. Il courut jusqu'à la maison sur la falaise, mais il eut beau l'appeler, elle ne répondit pas. Le lendemain, il revint et appela de nouveau la petite fille à travers la haie du jardin. Il lui promit de jouer au cerf-volant ou de construire un château de sable. Mais elle ne répondit pas. Enfin, le troisième jour, il lui promit de ne plus aller à la pêche à la sirène. Alors, la petite fille ouvrit la porte du jardin et courut aux côtés de Louis jusqu'à la mer. Or, près de ce rivage, tout au fond de l'eau, vivait une sirène. Elle avait compris depuis longtemps que Louis cherchait à l'attraper. Mais elle ne se laissait pas faire. Pourtant, quand Louis pêchait depuis les rochers, elle se cachait dans les rochers. Quand Louis était à la plage, Elle nageait le long de la plage, et quand il pêchait dans le port, elle se faufilait entre les bateaux pour le voir. Elle aurait tant aimé prendre les jolies choses qu'il attachait pour elle au bout de sa ligne, mais c'était défendu. Cependant, elle ne pouvait pas s'empêcher d'en avoir envie et de suivre Louis partout en secret. Comme Louis cessa de jeter sa ligne à la mer et ne faisait plus rien que jouer avec la petite fille du matin au soir, la sirène, cachée au fond de l'eau, s'en aperçut. Désormais, partout où elle allait, dans le port ou le long de la plage, l'eau était devenue grise et amère. Louis ne l'attendait plus. Tous les jours, la sirène espérait que Louis lui lancerait de nouveau des cadeaux à la mer. Mais il n'en fit rien. Il ne pensait plus qu'à la petite fille. Alors, la sirène se dit, « Si j'avais su que Louis m'oublierait, je l'aurais attrapé par sa ligne et attiré au fond de l'eau. » Un jour que Louis et la petite fille se promenaient en bateau le long des côtes, la sirène les vit et décida de soulever les vagues de la mer pour les faire mourir. Mais elle était encore trop petite pour provoquer une tempête. Elle ne réussit qu'à faire des vaguelettes à la surface de l'eau. Puis ce fut la fin de l'été. « Tu sais, je vais partir, » dit la petite fille. « Ah non, je ne veux pas, je veux que tu restes ici avec moi, » dit Louis. Il se mit à construire un château de sable si beau et si grand qu'ils pourraient y habiter tous les deux, la petite fille et lui, et vivre là, au bord de la mer, en vacances pour toujours. Mais le lendemain matin, la maison sur la falaise était fermée. La petite fille était partie, et sur la plage, la mer avait effacé les murs du château. Le petit Louis alla sur le port. Tout en regardant les bateaux, il se disait « La petite fille va sûrement venir, je vais l'attendre ici. » Il eut beau attendre, elle ne vint pas. Alors, il grimpa dans les rochers et regarda partout où ils avaient joué ensemble, en espérant la retrouver. Mais elle était partie dans sa maison de ville, et Louis était seul à présent au bord de la mer. « Puisque c'est comme ça, puisqu'elle m'a laissé tout seul, » se dit Louis, « pourquoi tenir la promesse que je lui ai faite ?» Il se tourna vers les vagues et appela de toutes ses forces. « Eh oh, sirène, petite sirène, viens jouer avec moi !» Au fond de l'eau, la petite sirène l'entendit. Elle reconnut la voix de Louis. Mais les sirènes veulent toujours être les préférées, seules et uniques. Et la petite sirène savait bien que Louis l'appelait parce que la petite fille n'était plus là. Elle ne se montra pas, mais de loin, elle se moqua de lui. Lorsque le petit Louis entendit ce rire, il crut que c'était le cri d'une mouette rieuse et se dit « Au fond, les sirènes n'existent pas !» Bien des années plus tard, Louis revint au bord de la mer. La petite fille, qui était devenue une jeune fille, y revint, elle aussi. Ils se rencontrèrent sur la plage et chacun raconta qu'il était déjà venu là, jadis, au temps où il était enfant. « Peut-être avons-nous joué ensemble ?» dit la jeune fille. Et Louis répondit « Ce dont je me souviens, c'est que cette année-là, j'allais à la pêche. La pêche à la sirène !» s'écria la jeune fille. Alors, ils se reconnurent et se rappelèrent de tout. Ils comprirent qu'ils s'aimaient toujours et que maintenant qu'ils étaient grands, ils n'auraient plus jamais besoin de se quitter. Voilà les amis, l'histoire est finie, à bientôt.

Voilà, c'était votre histoire du mercredi sur les antennes de Radioactivité. Il est actuellement 11h22 et nous allons nous retrouver avec Pierre Garnier, L'Horizon.

0: Le dimanche 7 juin, à partir de 14h, retrouvez la star des années 70, Christian Delagrange, au cœur de la salle Loco, située dans la rue du Stade à Tchoukour-Rognéville. 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
1: Depuis que je suis amoureux de toi, Rosetta.
2: Il est l'heure de retrouver vos petites annonces sur Radioactivité. Une auditrice qui est à la recherche d'un emploi pour quelques heures par semaine, du ménage notamment, et également de l'aide à la personne aux alentours de Belleville. Si vous recherchez quelqu'un pour du ménage ou de l'aide à la personne, n'hésitez pas à contacter cette auditrice au 06 68 28 86 80. 06 68 28 86 80. Une auditrice qui vend un ensemble complet de qualité en très bon état pour transporter bébé, habillage noir, intérieur vert, ainsi que le landau, la poussette canne, le siège de transport et le siège auto. Le tout vous est proposé à 450€. Si vous êtes intéressé ou pour plus de renseignements, c'est sur Pompey et vous pouvez contacter cette auditrice au 06 41 16 11 25. 06 41 16 11 25. Une auditrice qui donne des vêtements pour enfants en très bon état de 3 mois à 12 mois pour garçons et des vêtements pour petites filles de 4 ans également en très bon état sur Dieu-Loire. Si vous êtes intéressé ou si vous voulez plus de renseignements, n'hésitez pas à l'appeler si possible le soir ou alors n'hésitez pas à laisser un message au 06 73 21 65 44. 06 73 21 65 44. Si vous aussi voulez laisser une petite annonce sur Radioactivité, c'est très simple. Soit vous m'appelez par téléphone au 03 83 81 38 38, 03 83 81 38 38, ou bien par mail à l'adresse radio.activité@orange.fr. radio.activité@orange.fr, sans oublier le S au bout de activité.
3: Voilà, c'était vos petites annonces juste à l'instant sur Radioactivité. Il est actuellement 11h32. Et nous allons écouter L'Horizon de Pierre Garnier. Jamie, moi, c'est pas grave.

0: Il est l'heure de retrouver vos pronostics du tiercé quartet Quintet Plus. Aujourd'hui, réunion 1 Laval, course 1, Grand National du Trot. Il s'agit d'un athlé de distance 2850 mètres avec 18 partants, 90 000 euros, national et corde à gauche. Et un départ prévu tout à l'heure à 13h55. On commence directement avec les pronostics donnés par l'amateur qui vous propose un quintet en 5 chevaux pour cette course. Notez bien le 10, 2, 11, 16 et pour finir le 18. 10, 2, 11, 16, 18. On enchaîne et on termine avec les pronostics donnés par l'homme mystère qui vous propose également un quintet en 5 chevaux pour cette course. Le 10, 9, 16, 18 et pour finir le numéro 11. 10, 9, 16, 18 et 11. Aujourd'hui pour votre tiercé quartet Quintet Plus, à vous rappeler qu'il s'agit de réunion 1 Laval, course 1, Grand National du Trot. Il s'agit d'un attelé de distance 2850 mètres avec 18 partants, 90 000 euros, national et corde à gauche. Et un départ prévu tout à l'heure à 13h05. Et pour finir, numéro...
1: Voilà, c'était vos pronostics hippiques sur Radioactivité. Il est 11h48 et tout de suite, on continue avec Alex Warren, Fever Dream.

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2: Il est l'heure de retrouver vos informations sur Radioactivité. On commence comme d'habitude avec les infos à la une de ce jour. Agriculture, la loi d'urgence agricole ratisse large. Les députés ont largement adopté le projet de loi gouvernementale promis pour répondre à la colère agricole. Ce texte de 46 articles concerne le stockage d'eau, la prédation du loup, l'installation des bâtiments d'élevage, la souveraineté alimentaire ou encore les vols sur les exploitations. Présidentielle 2027, quand la gauche se voit au second tour, Jean-Luc Mélenchon est en dynamique depuis son entrée en campagne. Raphaël Glucksmann se donne 3 mois pour en construire une et apparaître comme la candidature crédible à gauche. Deux gauches irréconciliables qui pensent pourtant au second tour. Politique, le désaccord entre députés et sénateurs se confirme sur le projet de fin de vie. Députés et sénateurs ont acté mardi leur désaccord sur la réforme de la fin de vie, échouant à trouver un compromis sur la proposition de loi créant un droit à l'aide à mourir. L'Assemblée nationale devrait avoir le dernier mot le 15 juillet. Après 2 lectures dans chaque chambre parlementaire, cet échec de la commission mixte paritaire ne faisait guère de doute. Les députés ont en effet adopté par 2 fois le texte de l'ex-député Olivier Falorni, créant une procédure encadrée d'aide à mourir accessible à certains malades en fin de vie. Le Sénat, lui, s'y est opposé à 2 reprises. Travail, la durée du chômage réduite en cas de rupture conventionnelle. Le Parlement a définitivement adopté mardi un texte transposant dans la loi un accord conclu entre partenaires sociaux et pour réduire la durée d'allocation chômage en cas de rupture conventionnelle. Une mesure qui doit permettre des économies pour le régime d'assurance chômage. La durée d'indemnisation maximum est ainsi ramenée à 15 mois pour les moins de 55 ans au lieu de 18. Avec 515 000 ruptures conventionnelles individuelles en 2020, elle représente plus d'un quart des dépenses de l'assurance chômage. Justice, 2 nouvelles femmes portent plainte contre PPDA. 2 femmes ont déposé plainte pour agression sexuelle contre Patrick Poivre d'Arvor, ce qui porte à 13 le nombre d'accusations de viol et agression sexuelle à l'encontre de l'ancien présentateur du JT de TF1. Les plaignants dénoncent des faits qui se sont produits pour l'une en 2001 et pour l'autre en 2011. Elles avaient 20 ans au moment des faits et avaient rencontré le présentateur dans un cadre professionnel. L'une d'entre elles avait déjà déposé une plainte classée sans suite. Aujourd'hui âgée de 78 ans, PPDA est mise en examen pour viol aggravé sur l'autrice Florence Porcel. Il conteste l'intégralité des accusations portées contre lui. Dans le Gard, la fillette de 3 ans qui avait disparu a été retrouvée saine et sauve. Une fillette de 3 ans récupérée de force par ses parents lundi à Uzès dans le Gard, dans la famille d'accueil où elle avait été placée, a été retrouvée saine et sauve mardi dans la Drôme. L'enfant a été remis aux services sociaux. La mère de l'enfant ainsi qu'un complice ont été placés en garde à vue. Le père est quant à lui toujours recherché, a déclaré mardi la procureure de Nîmes. Une enquête pour soustraction de mineurs a été ouverte. Éducation, violence à l'école, que peut changer la future loi post-Bétarame ? Les députés français ont adopté lundi, juste avant minuit, une proposition de loi pour mieux protéger les enfants contre les violences en milieu scolaire et périscolaire dans le sillage de l'enquête parlementaire sur l'affaire Bétarame. Dans le Gers, Liana, le suspect était visé par une plainte pour viol. Un homme de 41 ans a été mis en examen lundi soir pour enlèvement dans le cadre de la disparition de Liana à Florence dans le Gers, avant d'être placé en détention provisoire. La collégienne de 11 ans n'a plus été vue depuis vendredi après-midi. Il faisait l'objet d'une plainte pour viol sur une fillette de 10 ans déposée en août 2025. Par ailleurs, agent de maintenance au sein du lycée du département entre 2018 et 2021, il a été mis fin à son contrat après une procédure disciplinaire suite à un signalement d'un comportement inapproprié envers une lycéenne, a indiqué la région Occitanie. Au Moyen-Orient, Trump contrarie les plans de Netanyahou au Liban. Le président américain a ordonné au premier ministre israélien de renoncer au bombardement sur Beyrouth qui risquait de faire capoter les négociations avec l'Iran sur la fin de la guerre au Moyen-Orient. Ce camouflet fragilise Benjamin Netanyahou avant les élections en Israël. Climat El Niño, l'enfant terrible du Pacifique, de retour cet été. L'Organisation météorologique mondiale, l'OMM, a estimé mardi probable à 80% qu'un épisode El Niño se produise entre juin et août 2026, augmentant le risque d'événements météorologiques extrêmes. Guerre en Ukraine, une nouvelle attaque russe mortelle. Tôt mardi matin, une énième attaque russe contre l'Ukraine a fait au moins 22 morts. Kiev a ainsi réitéré son appel urgent à une aide américaine pour des systèmes de défense anti-aérienne. Le président ukrainien Volodymyr Zelensky avait mis en garde ces derniers jours contre une opération militaire massive de la Russie après que celle-ci avait demandé aux ambassadeurs des autres pays à Kiev d'évacuer. Religion, Léon XIV nomme une femme laïque ministre au Vatican. Le pape Léon XIV a nommé mardi pour la première fois une femme laïque, Maria Montserrat Alvarado, à la tête d'un ministère au Vatican. Née au Mexique, l'actuelle présidente du média catholique EWTN News prendra le 1er novembre ses fonctions de préfète du dicaster pour la communication. Avec cette nomination, Léon XIV poursuit le processus de réforme et de renouvellement de la curie romaine initiée par le pape François, souligne le Vatican. Épidémie, le nombre de cas suspects d'Ebola passe de 906 à 116. L'Organisation mondiale de la santé, l'OMS, a drastiquement revu à la baisse son estimation de cas suspects du virus Ebola en République démocratique du Congo et en Ouganda, qui passe de 906 à 116 pour 330 cas confirmés. De nombreux malades ont été écartés après vérification et souffrent soit d'autres maladies, soit n'ont présenté qu'un épisode de fièvre sans autres symptômes, a déclaré mardi Christian Leinmeier, porte-parole de l'OMS. Conflit, le pétrolier russe arraisonné par la France est arrivé en Bretagne. Le pétrolier en provenance de la Russie, le Tagor, arraisonné dimanche par la France, est arrivé mardi en baie de Douarnenez dans le Finistère. Ce navire de flotte fantôme russe est soupçonné d'être utilisé par Moscou pour contourner les sanctions occidentales contre ses ventes de pétrole. Le navire sous sanctions européennes va être immobilisé et maintenu à disposition de la justice dans le cadre d'une enquête de flagrance pour défaut de pavillon et refus d'obtempérer. En Afrique du Sud, plusieurs morts dans des violences xénophobes. Le gouvernement mozambicain a dénoncé la mort de 5 des ressortissants lors d'attaques xénophobes en Afrique du Sud, alors que la police sud-africaine a pour sa part évoqué mardi un bilan de 2 morts dans la ville portuaire de Mossel Bay dans le Sud. Il s'agit des premiers morts recensés dans le pays depuis le début de l'actuelle flambée de violences xénophobes visant particulièrement les étrangers en situation irrégulière. Voilà pour l'essentiel de vos informations à la une à l'instant sur Radioactivité. Restez bien branchés d'ici quelques minutes. Vos informations régionales et locales, ça arrive juste après Ben l'Oncle Saul.

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1: On poursuit vos informations sur Radioactivité avec les informations régionales. Grand-Nancy, Nancy Open Air, le Roi Soleil et la Starac pour deux jours fous. Premier week-end de juillet, familial et haut en couleur. Pour le Zénith du Grand-Nancy, son amphithéâtre plein air va faire fonctionner la fabrique à rêves. Samedi, il remonte le temps avec la comédie musicale Le Roi Soleil, quand le dimanche vibrera au son des voix des jeunes talents de la Star Academy. À Nancy, quatre individus cagoulés et armés interpellés à bord d'une voiture volée. Domiciliés dans le pays Haut et en Moselle, quatre hommes âgés d'une vingtaine d'années viennent d'être arrêtés par la police à bord d'un véhicule de luxe volé à Metz et qui pénétrait dans un parking souterrain dans le quartier du Haut du Lièvre à Nancy, non loin de la maison d'arrêt. L'entreprise de la semaine, commerce de proximité, l'appli Daylin, poursuit sa croissance. Installée à Nancy depuis un an, l'application Daylin, qui récompense les achats dans des commerces indépendants de proximité, poursuit son développement en Meurthe-et-Moselle. La plateforme revendique près d'une centaine de commerces partenaires à Nancy et entend continuer son implantation progressive dans d'autres territoires. C'est ce qu'expliquent Mustapha et Salim, en charge du développement de l'application dans l'Est. Du côté de Metz, le jeune homme de 19 ans lynché en centre-ville est décédé. Ses liaisons étaient trop graves. Le jeune Talangeois était maintenu en vie grâce à des appareils. Mardi matin, son décès a été déclaré à l'hôpital Messin de Mercy. Samedi, la victime et l'un de ses cousins avaient été agressés sur la place de la République à Metz. Toujours à Metz, Corentin, 11 ans après, prison avec sursis pour les chirurgiens. Plus de 11 ans après la mort de Corentin, un mois après le procès qui s'est tenu à Reims, les deux chirurgiens ayant opéré le jeune médecin ont été reconnus coupables d'homicide involontaire. Ils écopent de 30 et 24 mois de prison avec sursis et de peine d'amende. Une décision qui, pour autant, ne rassérène pas les parents. Du côté de Sarreguemines, une mère meurt étranglée par son compagnon. Une femme de 37 ans a été étranglée par son conjoint le lundi 1er juin en fin d'après-midi à Sarreguemines. L'homme s'est rendu spontanément au commissariat de police de la ville. Le couple avait un enfant de 3 ans. À Épinal, violence, racisme, drogue, le premier air-tir face à des accusations. Des militaires et anciens militaires du 1er régiment de tirailleurs à Épinal confient avoir été victimes de violences et ou de discrimination raciale. Une plainte a été déposée en ce sens. Tous évoquent aussi une importante consommation de stupéfiants. Le colonel Bancel, caïd du 1er air-tir, reconnaît ce dernier point, mais réfute toute autre accusation. Grand Est, Nancy accueille Urban 7, le sommet international des maires. Ce mercredi et jeudi, la ville de Meurthe-et-Moselle reçoit plus de 200 participants, dont des maires de plus de 15 pays, à deux semaines du G7 d'Évian-les-Bains. Ce sommet veut faire entendre les voix des villes et des collectivités au plus haut niveau international. On enchaîne avec vos informations locales sur Radioactivité à Pont-à-Mousson. Un parcours artistique à suivre au fil de 33 boutiques au centre-ville. L'association Le Pont des Arts lance l'opération J'adopte un artiste. En partenariat avec les commerçants du centre-ville, l'idée est d'offrir une vitrine aux artistes régionaux et en même temps de faire venir le public dans les magasins participants. À découvrir du 6 juin au 4 juillet. À Pont-à-Mousson toujours, apprentissage tour, 570 km à vélo pour rallier 6 campus. 15 apprentis du CFA BTP ont pris la route ce lundi pour un périple de 570 km à vélo à travers le Grand Est. Une aventure sportive et humaine destinée à renforcer les liens entre les différents campus du réseau. À Blénaud, les résidents du foyer Croisat font leur fête des voisins. La fête des voisins de la résidence Ambroise Croisat a rassemblé 40 résidents autour d'un barbecue convivial malgré une chaleur inhabituelle. À Jean-de-Lincourt, Avenir Judo, un club familial fondé en 1992. Depuis plus de 30 ans, l'Avenir Judo de Jean-de-Lincourt transmet les valeurs de son sport dans un esprit familial. Porté par des bénévoles et des encadrants passionnés, le club continue d'attirer de jeunes licenciés et prépare déjà sa traditionnelle fête de fin de saison. À Réméréville, fabriquer des objets à la Pulperie, une boutique éphémère. À la tête de sa micro-entreprise, la Pulperie, Chloé Sauder, qui transforme les déchets en objets de décoration, va présenter ses travaux à Nancy et va également inciter les visiteurs à se lancer dans la fabrication d'objets souvenirs. À Liverdun, une exposition sur les objets des chemins de fer à la médiathèque. Lanternes, plaques, affiches et autres objets rares composent une plongée originale dans l'univers ferroviaire. À travers une collection patiemment réunie, Françoise Simon partage avec le public la mémoire d'un patrimoine qui a marqué durablement le territoire. À découvrir jusqu'à vendredi. On part cette fois-ci du côté de Toul. Oral du brevet, des élèves de 3e s'entraînent avec des comédiennes. Candidats trop timides, trop à l'aise, au travers de scénettes mettant en scène des épreuves d'oral du brevet, deux comédiennes de la compagnie Les Pieds dans la Lune ont coaché les élèves de 3e du collège Amiral de Rigny qui passeront l'épreuve ce 10 juin. On repart du côté de Nancy. Animaux, elles veulent créer une appli pour faciliter et sécuriser les adoptions. Diplômées de master de droit, Sarah Haddar et Charlotte Ozno adorent par ailleurs les animaux. Très sensibles au fléau de l'abandon, elles nourrissent le projet de mettre en relation les propriétaires qui doivent se séparer de leur chien ou de leur chat avec de futurs adoptants et de les accompagner étape par étape. À Nancy toujours, le premier batteur du célèbre groupe AC/DC en dédicace dans un salon de tatouage. En concert dans le département avec le groupe nancéen Les Scots, Tony Curenti, batteur sur le premier album d'AC/DC, sera en dédicace ce jeudi après-midi dans le salon de tatouage et de piercing du Passage Bleu à Nancy. L'occasion d'approcher un mythe du rock. L'idée sortie pour aujourd'hui, c'est au cinéma avec la sortie de Scary Movie 6 de Michael Tides. On est resté bête, créé en 2000 par les frères Wayans, grand agitateur de la comédie d'horreur parodique, la saga saignante est de retour. 13 ans après, un nouvel épisode plein de substances, épouvantablement hilarant. Absente de Scary Movie 5, Anna Faris revient. Nous l'avons questionnée ainsi que Sean Wayans. Voilà, c'est la fin de votre matinale sur Radioactivité. J'espère que vous avez passé un bon moment avec nous sur le 96.5. Cet après-midi, vous retrouverez bien sûr Bulle de 14h à 18h. Et sinon, on se retrouve demain matin à 8h avec Franck. Bon après-midi et bonne soirée à toutes et à tous. À demain.

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0: Allez, bienvenue à vous tous sur le 96.5. Contente de vous retrouver, chers auditeurs, en ce mardi 3 juin. En ce mercredi. Ah, je me croyais encore hier avec Zapping Pop. Je me suis dit, tiens, chouette, de nouveau une émission. Eh bien non, ce sera pour dans 15 jours. Eh bien, bon anniversaire à tous ceux qui le fêtent en ce 3 juin. Et nous fêtons les Kevin aujourd'hui, ainsi que les Gavin. Donc, bonne fête aussi au Clotida, c'est un prénom breton. Alors, Gustave Lebon, est-ce que vous savez ce qu'il nous dit? Ce n'est pas à la raison, mais au bon sens, qu'il y fallut jadis élever un temple. Beaucoup d'hommes sont doués de raison, très peu de bon sens. Bon, ben, j'espère que vous avez tout compris, je ne vais pas vous faire un petit dessin, n'est-ce pas? Le proverbe du jour, le premier degré de la folie est de se croire sage, le second est de le proclamer. Et nous allons continuer avec le dicton. Le temps qu'il fait en juin, le 3, donc aujourd'hui, sera le temps de tout le mois. Ah, ça, j'y crois pas. Ah non, non, ce dicton-là, je veux pas y croire. Tout le monde fait des gros yeux au studio. Non, non, on n'a pas envie d'y croire. On a tous mis des suites, des choses un petit peu plus chaudes, notre petite laine, comme dirait mamie. Ben voilà, hein, c'est comme ça qu'on attrape des extinctions de voix. N'est-ce pas, Louise? N'est-ce pas, Franck?
1: Exactement.
0: Mais ça va aller, t'as pris du miel. C'est raisonnable.
1: Eh oui, le miel et le sirop.
0: Eh bien voilà, donc je suis sûre que tu vas bientôt guérir et que tu pourras nous chanter une belle chanson. Voilà, donc nous allons débuter notre émission, bien sûr, avec de la musique, avec des rubriques, et puis bon, bah, plein un tas de choses à vous dire. Vous savez qu'on a toujours nos petits stagiaires, il y en a une de plus qui s'est greffée sur la semaine et sur l'émission. Voilà, vous aurez l'occasion de l'entendre peut-être dans mon émission tout à l'heure. En attendant, on est dans les années 1975. Je sais que les années 1975, vous les appréciez, vous les aimez. Et nous allons écouter du côté de chez Swan avec Dave. Bel après-midi à vous tous sur le 96.5.

14h45 sur Radioactivité. On écoute une page d'information. 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
1: Il est 15h08 sur Radioactivité. Eh bien, j'ai la chance d'être aux côtés de Dan, hein, comme d'habitude, hein, et de temps en temps avec moi, de temps en temps avec Franck. Et on est en train de parler justement du foot. Hein. Je vous ai dit hier, on a parlé des ballons, des différents ballons de foot qui avaient traversé l'histoire de France. Et bon, moi, je ne suis pas une spécialiste du football, mais j'aime bien le regarder, et surtout quand les grands matchs arrivent. C'est le 11 juin, c'est bien ça?
2: Ouais, le 11 juin à 21h, le match d'ouverture, oui. Mexique-Afrique du Sud. Voilà, deux sélections qui ne sont pas forcément connues du grand monde footballistique, mais oui, qui sont très intéressantes, qui ont un bon mental et qui ont des belles individualités et surtout un collectif exceptionnel.
1: Tout à fait. Alors toi, je sais que tu es un expert un peu dans les équipes de foot et que tu t'intéresses non seulement aux grandes équipes, hein, oui, mais pas seulement.
2: Et surtout aux sélections nationales, qu'elles soient petites ou grandes. Les 211 du classement FIFA, j'essaye de m'intéresser à peu près à tous. Et même aux sélections un petit peu plus territoriales qui ne font même pas partie de la FIFA. Par exemple, on a des équipes de Guadeloupe. On a des équipes de Saint-Martin, même d'Occitanie, du coup des trucs même pas indépendants.
1: C'est vrai qu'on n'a pas l'habitude de l'entendre, ça me paraît surprenant.
2: Et ils ne sont pas affiliés à la FIFA ni à l'UEFA, par exemple l'Occitanie, mais ils sont affiliés à des organismes qui promeuvent finalement des matchs entre sélections européennes, mais de pays non reconnus.
1: Voilà. D'accord, alors les prochains, ça a déjà commencé? Ce genre de petits matchs, non, entre des équipes méconnues?
2: Alors, les matchs internationaux, je parle des pays indépendants, enfin des pays qui font partie de la FIFA, ça a commencé vraiment depuis la semaine dernière. Environ.
1: D'accord. Tu suis?
2: Oui.
1: Alors?
2: Parce que c'est les... À la fois, il y a des matchs vraiment amicaux entre des pays qui ne sont pas qualifiés à la Coupe du Monde, mais aussi des matchs entre des équipes qui sont qualifiées, et donc ça va vraiment être des matchs de préparation.
1: D'accord.
2: Et voilà.
1: Alors, les jours prochains, il va y en avoir des petits matchs de ce style?
2: Ah oui, bien sûr que oui. Par exemple, ce soir.
1: Alors, dis-nous voir. Ben, ce soir, ça tombe bien alors.
2: Ah oui.
1: On va se mettre devant la télé ce soir. Qu'est-ce qu'il y a de beau?
2: Ce soir, nos amis congolais pourront regarder la République démocratique du Congo face au Danemark, par exemple.
1: Oui.
2: Ça, c'est bien. Ensuite, Pays-Bas-Algérie à 20h45 sur la 21. Vous pourrez le voir en clair. Voilà deux très grandes nations du football, européen et africain, qui vont s'affronter. Ça promet, bien sûr.
1: Mm-hmm.
2: On a également un petit Pologne-Nigeria, très important pour les supporters des deux équipes.
1: Ouais.
2: Et voilà le petit match surprise, l'Italie qui va rencontrer le Luxembourg. Alors là, ça promet.
1: C'est vrai que c'est un peu insolite.
2: Eh oui.
1: Alors, toi, tu as déjà un peu un favori pour ce match?
2: Lesquels?
1: Au niveau du dernier, de l'Italie et du Luxembourg.
2: Alors normalement, l'Italie doit gagner ce match. Mais ils sont dans une phase tellement compliquée en ce moment que le Luxembourg, qui a une nation footballistique qui se développe de plus en plus, hein, ils peuvent peut-être aller chercher soit un match nul et, dans un cas un petit peu miraculeux, pourquoi pas une victoire.
1: Ah, ah, ah. Ben, c'est bien, écoute, hein, ben, ça fait plaisir que tu saches autant de choses et puis que tu t'intéresses au football, parce que tu vas pouvoir nous aider et nous faire suivre les auditeurs sur les différents matchs qui vont se dérouler à partir du 11 déjà.
2: Oui, voilà. Et même avant.
1: Et même avant. Et donc, on compte sur toi pour que tu puisses nous mettre au courant régulièrement de ce qui se passe.
2: Et oui.
1: Et te, aussi, même pourquoi pas, nous donner tes impressions et nous dire ce que tu penses. Des joueurs, de certains joueurs, parce que tu en connais beaucoup aussi.
2: Ah oui, on en connaît beaucoup.
1: Bah, c'est bien.
2: C'est bon.
1: Tu t'es toujours intéressé au football, Evan ?
2: Je me suis vraiment intéressé, vraiment, vraiment beaucoup. C'était assez récent, peut-être il y a 2 ou 3 ans.
1: D'accord.
2: Voilà.
1: C'est bien. Ça, ce qui est bien, c'est que ça va t'ouvrir une porte.
2: C'est une porte d'entrée magnifique vers la géographie, la géopolitique, le fonctionnement des peuples, les us et coutumes de beaucoup, beaucoup de nations dans le monde. Mm-hmm. Parce que j'ai dit, les pays membres de l'ONU, on est à peu près à 190 et on a 211 nations affiliées à la FIFA, au classement FIFA.
1: C'est énorme. Hein.
2: Donc y en a encore plus qui jouent au foot qu'ils sont reconnus par l'ONU.
1: Oui, tout à fait. C'est-à-dire que celui qui peut pas voyager, ben il voyage à travers le foot. Hein.
2: Et voilà.
1: On regarde les matchs et puis on essaie de comprendre comment ils fonctionnent.
2: Et oui.
1: Ben oui, c'est quand même intéressant, c'est superbe. Alors est-ce que tu connais une chanson sur le foot ?
2: Une chanson sur le
1: qu'on
2: foot.
1: Qu'on pourrait mettre.
2: Et
1: moi j'en connais une ou deux. Ben c'est style d'art, la dire la la la, etc.
2: Et oui.
1: Mais toi tu dois en connaître des sympathiques. C'est pas ramener la coupe à la maison.
2: Ah bah peut-être ramener la coupe à la maison, c'est bien aussi.
1: C'était VG
2: Dream.
1: Et on l'a,
2: Ouais.
1: Ouais. Tu peux juste marquer VG et puis je pense que.
2: Elle est là.
1: Et bah voilà, ramener la coupe à la maison. Tu la connais par cœur.
2: Oui. Bon. C'était l'équipe de 2018 forcément.
1: On ferme le micro et on la chante tous les deux et comme ça vous n'entendrez pas les canards chanter. Allez, c'est parti.

15h17 sur Radioactivité. Eh bien, nous allons poursuivre avec Mamie. Mamie qui est déjà installée sur Radioactivité, sur son petit siège, comme d'habitude. Et on va partir avec notre petite rubrique Vie pratique. Et ça, vous avez reconnu, c'est Sylvie Vartan qui siffle comme un garçon. Mais on entendra ultérieurement.

0: c'est parti pour notre petite rubrique vie pratique. Mamie est avec nous, avec Evan et moi-même, et nous allons parler bien sûr de certains petites astuces et conseils que mamie nous transmet de génération en génération et qu'elle nous a donc proposé aujourd'hui de vous dire. Donc on va dire adieu, pas à mamie, mais aux courbatures. C'est vrai que ça faisait longtemps qu'on n'avait pas fait de sport là, et on s'y remet là, dès qu'il fait beau avec les beaux jours, on refait du sport, on est un petit peu plus fatigué, c'est vrai, on s'étire bien, mais comme tous, hein, le lendemain, une fois qu'on a commencé à faire du sport, eh bien, on est à peu près sûr d'avoir des courbatures. Et ça, ça ne fait pas toujours du bien. Bon, c'est passager. Alors, on va apprendre à soulager ces douleurs musculaires grâce à grand-mère. Donc, Evan va nous donner les bons conseils que mamie lui a déjà transmis à l'oreille.
1: Parce que forcément, faire du sport, c'est bien, c'est génial, oui, mais sans se faire mal surtout.
0: C'est important.
1: Et oui. C'est en sollicitant de manière trop vive ou soudaine les muscles que viennent par la suite de douloureuses courbatures. Voilà, par exemple, le lendemain ou les jours qui suivent l'effort intense, ça peut piquer. Il arrive aussi qu'elle soit due à une infection virale aussi. Hein.
0: Ah oui.
1: Ouais, mais alors,
0: quand on a la grippe, par exemple.
1: Par exemple.
0: Oui.
1: On peut se demander comment les apaiser. Et avec les massages maison de mamie, voilà.
0: Ah.
1: On peut mélanger une pincée de poivre, une de piment.
0: Tu nous donnes une recette de cuisine là.
1: Ah, presque, hein, on dirait. Une pincée de poivre, une de piment, une cuillère à café de gingembre moulu,
0: oui,
1: et une cuillère à soupe d'essence d'olive. On laisse pénétrer la mixture 15 minutes sur les muscles endoloris. Du coup, là où vous avez les courbatures, vous les mettez. Et vous pouvez aussi fabriquer une crème à base de feuilles de chou. Faut laver les feuilles,
0: oui,
1: les enlever, enlever la côte centrale, puis les écraser et récupérer le sucre qui est fourni.
0: Oui.
1: On applique la préparation avec une compresse, on laisse agir toute la nuit. Si on préfère les huiles essentielles, par exemple, celle de noix de muscade, elle s'avère efficace. Hein.
0: Mm-hmm.
1: On peut en ajouter une goutte dans l'huile végétale de notre choix et frictionner la partie endolorie, la partie sujette aux courbatures.
0: D'accord.
1: Et l'autre possibilité, c'est 3 gouttes d'huile essentielle de lavande et 3 de romarin additionnées à 30 ml d'huile végétale.
0: Parfait. On a bien compris.
1: Eh oui.
0: Alors, on peut aussi prendre un bain chaud.
1: Ah, ça c'est sûr.
0: Ça après, doit faire du bien, ça.
1: Après l'effort,
0: le réconfort.
1: Alors, nos aïeuls, elles aimaient se prélasser dans un bain chaud pour dégourdir leurs muscles meurtris. Mais avant d'y plonger, elles veillaient à glisser une poignée de gros sel. Au bout de 30 minutes dans ce bain bien chaud, les douleurs, elles avaient disparu.
0: Mm-hmm.
1: Alors, d'autres optaient par exemple pour 2 tasses de bicarbonate de soude ou un demi-tube d'aspirine aussi. Et la décoction de camomille romaine, c'est aussi un remède infaillible pour faire disparaître les courbatures.
0: Ah oui ?
1: On peut emporter à ébullition 50 grammes dans 1 litre d'eau à feu doux. Et on retire du feu au bout de 1 quart d'heure, 15 minutes.
0: Oui.
1: On filtre et on verse dans le bain chaud.
0: Ah, on ne boit pas ?
1: Ah non.
0: D'accord.
1: On se relaxe pendant une vingtaine de minutes et après, on se sent léger.
0: Ah, ben ça, c'est une solution qui me plaît bien, vois. Se détendre dans un bain chaud, forcément.
1: Et
0: si on a aussi la possibilité de se faire masser, pourquoi pas ?
1: Ah oui, ça c'est sûr.
0: Voilà, il faut avoir bien sûr des petites mains expertes à portée de la main, c'est le cas de le dire. Alors, est-ce qu'il y a aussi des crèmes ou de ce genre de choses ou des petits cachets qu'on peut prendre en pharmacie ?
1: Ouais, il y a l'arnica par exemple. Se masser, certes, mais on n'a pas le temps de préparer notre propre remède. Hein.
0: C'est clair.
1: Ça dure un peu longtemps.
0: Oui.
1: Et l'indémodable pommade à l'arnica, voilà, est connue de toutes et tous,
0: mm-hmm,
1: grâce à ses propriétés antalgiques et aussi anti-inflammatoire, ça sera notre allié.
0: Parfait. Donc, elle n'est pas réservée, l'arnica, qu'aux coups et aux bosses, aussi
1: non,
0: aux courbatures.
1: Oui.
0: Voilà, il fallait le savoir, ça c'est bon à dire.
1: Et oui.
0: C'est très bien. Parfait. Donc, voici donc, les petits conseils de mamie. On la remercie vivement. Merci à toi aussi, Evan, de nous les avoir communiqués. Et on retrouvera mamie demain dans un nouveau numéro de Vie Pratique. En attendant, eh bien, une belle chanson qui a toute son importance pour toi.
1: Ah oui.
0: Tu viens de m'apprendre quelque chose et j'aimerais bien que tu l'apprennes aussi aux auditeurs. Peut-être que certains ne le savaient pas comme moi.
1: Oui, parce qu'on parle bien sûr des corons. Les corons, la musique de 1982 de Pierre Bachelet. Et il faut savoir que cette musique qui parle de la vie à la mine, des mineurs, etc., très endémique à la fois, par exemple, à l'est de la France, par exemple la Moselle, mais aussi et surtout au Grand Nord, au nord de la France. Voilà.
0: Chez les ch'tis.
1: Les Hauts-de-France. Exactement, chez les ch'tis. Et il faut savoir que les supporters, notamment du club du Racing Club de Lens, un club légendaire qui fête, je crois, ses 120 ans cette année, ils ont adopté cette chanson et ils la chantent à chaque début de match. Et c'est absolument magnifique qu'on voit des dizaines de milliers de personnes se réunir, hommes, femmes, enfants, et chanter la même chanson avec les écharpes brandies comme ça. Ça donne
0: la chair de poule, c'est vrai. Ça donne des frissons, c'est vrai. Oui. Et est-ce que tu connais l'équipe la plus ancienne de France ?
1: Du championnat de France, c'est le Havre.
0: Ah, c'est le Havre.
1: Le Havre AC pour Athletic Club. On le surnomme le club doyen parce qu'il a été formé finalement par des voyageurs, des marins anglais qui forcément se reposaient et allaient au port du Havre pour transporter les marchandises. Et c'est de là qu'ils ont créé l'équipe de foot locale. Voilà, au début, c'était les Anglais, mais c'est les Français qui ont pris. Et on peut assimiler ça à des clubs comme Corinthians au Brésil. Voilà, c'est un nom, encore une fois, très anglais, malgré le fait qu'il soit au Brésil.
0: Oui.
1: Et voilà, c'est des clubs portuaires, parce que c'est comme ça que les Anglais ont transmis l'amour du football, en premier lieu, à la fin du 19e siècle.
0: D'accord. Ah bah, disons, on a un bon petit cours, là, c'est sympa.
1: Oui.
0: Et donc, ce qui serait bien, c'est de savoir également, Evan, est-ce que chaque équipe de foot française, elle a son propre hymne ? Tu vois, là, tu me dis les corons.
1: Oui.
0: Est-ce que, par exemple, à Nancy, il y a quelque chose à Nancy ou à Metz, toi qui es de Metz ?
1: Nancy-Metz, il n'y a pas... Il y a des espèces de petites chansons paillardes comme ça.
0: Oui.
1: Mais il n'y a pas de chansons comme Sierre de Pierre Bachelet, des chansons vraiment assez officielles, on va dire.
0: D'accord.
1: Mais on a des chansons la plus connue et la plus adaptée. Des chansons qui s'adaptent partout. Par exemple, c'est le « Aux armes ».
0: Ah oui.
1: Voilà, et on change la parole nous sommes les Français par nous sommes les Messins, nous sommes les Toulousains,
0: d'accord.
1: Nous sommes les Marseillais, etc. etc.
0: Oui, oui, oui. Ouais.
1: Et on a aussi des chansons d'entrée au stade. Voilà, là, c'est des chansons un peu plus internationales et qui n'ont pas vraiment de lien avec le club.
0: D'accord.
1: Par exemple, au Paris Saint-Germain, il y a une chanson de Phil Collins.
0: Ah ouais, c'est Phil Collins ?
1: Ouais, mais c'est une chanson annexe, c'est une chanson qui n'a rien à voir avec le club. Phil Collins a juste chanté comme ça.
0: Mm-hmm.
1: Et à l'Olympique de Marseille, il y a la chanson très connue Jump de Van Halen.
0: Ah voilà. Oui, Jump, ouais.
1: Exactement.
0: Elle est magnifique, cette chanson.
1: Et qui.
0: Celle-ci aussi, elle est émouvante.
1: Ça, c'est vraiment pour l'entrée des joueurs.
0: C'est comme We Are the Champion.
1: Oui, et ça, c'est vraiment international.
0: Tout le monde l'utilise. Bon, nous aussi, on est des champions en notre matière d'animateur. Hein.
1: Oui.
0: On va se lancer des fleurs. N'ayons pas peur des mots. Et en attendant, on écoute cette magnifique chanson, Evan, de Pierre Bachelet, Les Corons.

0: Ah, quelle belle chanson, franchement. C'est un superbe artiste, Pierre Bachelet. Voilà, donc on se demandait tout à l'heure qui chantait, quoi, quelle était la chanson, l'hymne de Nancy, ou de Metz, et tu vois.
1: De l'AS Nancy-Lorraine.
0: Ouais, on ne savait pas vraiment. Et notre petit Franck est toujours à l'écoute de Radioactivité, bien évidemment. Et lui, il nous a tout de suite répondu.
1: John Miles, c'est la chanson Music, voilà. Très célèbre, voilà.
0: Et bizarrement, je l'avais mis juste avant qui me dit ça, une vingtaine de minutes avant.
1: En plus, je me suis souvenu, Music, c'est la chanson d'un club, oui. Mais je savais plus lequel. Du coup, je me dis maintenant, ça doit être la chanson de plusieurs clubs. Mais ouais, Nancy. Ah si, j'ai dû voir un match de Nancy en Ligue 2. Oui.
0: Tu t'es souvenu de la musique là ?
1: Ouais, ça me disait un truc parce que j'ai déjà chanté sur scène dans une chorale lors d'un concert humanitaire.
0: Ah oui.
1: Et je l'ai écouté dans des matchs de foot.
0: Ouais, sympa.
1: Mais je me demande si c'est pas aussi
0: ta-na-na-na-na-na.
1: Pour le football club de Nantes, je sais plus.
0: Bah tu vois, regarde, elle est encore là-bas. Music.
1: Ouais.
0: On va juste rappeler un peu à nos auditeurs comment elle est, cette petite musique, puisque que j'ai mise tout à l'heure.

0: Voilà, ça doit être un autre passage, un petit peu plus dynamique, mais ça ressemble quand même un petit peu à ça. Ouais. C'est aussi dynamique que ça.
1: En effet.
0: Voilà, donc c'était bien de le dire et de le rappeler. Merci, petit Francky, de nous avoir aiguillé sur cet hymne. Nous, on va continuer avec une autre musique hein, que tu connais aussi très bien, que tout le monde connaît. Hein, ouais. Presque tout le monde connaît ça maintenant. Mmh. Et on le joue aussi dans des matchs.
1: Oui.
0: Alors, c'est quel genre de...
1: C'est les matchs de l'Olympique de Marseille.
0: Bon, carrément.
1: En tant que supporter parisien, voilà. Mais j'aime quand même beaucoup la musique.
0: Vive l'OM. Ben, on va l'écouter, c'est...
1: Oui. C'est Jump devant Allen.

0: Superbe chanson, hein. Ça donne envie de danser, hein. C'est quand même entraînant. Hein.
1: Ça donne envie de bouger. Hein.
0: De bouger.
1: Ça galvanise.
0: Ça. Bah, ça donne même envie d'aller voir un match.
1: Ah oui.
0: Ah, franchement.
1: Ça donne envie de jouer le match même.
0: Bah oui, pourquoi pas. Ah, si je savais jouer au foot, ben je me serais déjà inscrite. Il n'y a pas de problème.
1: On peut toujours. Bah, tu peux toujours le faire en foot en marchant, par exemple.
0: Bah oui.
1: Ouais.
0: Pourquoi pas. Allez, chiche, je me mets centre et toi tu te mets gardien.
1: Ouais.
0: Ça te va? Ouais. Gardien.
1: Mais c'est vrai que maintenant il y a des trucs de foot. Voilà, le foot en marchant, c'est une vraie discipline qui s'est vraiment développée pour des personnes qui n'ont pas envie de se donner à fond, mais qui ont quand même envie de jouer au foot et de faire une vraie discipline. Voilà, c'est des petits terrains comme ça. Et c'est bien pour les personnes qui sont. Qui veulent pas trop, qui veulent pas

0: je crois
1: que je suis pas mamie encore.
0: au 16 Blénaud, il y a quelque chose comme ça.
1: C'est
0: il y a une section foot en marchant, si je me souviens bien.
1: Ah ouais.
0: Ouais.
1: Ah d'accord. Sympa. Mmh. Alors dans quelques instants, on écoutera un autre hymne du football que tu connais très très bien.
0: Oui.
1: C'est pas ton hymne préféré, si quand même.
0: Peut-être.
1: On verra. Mais en attendant, on écoute quand même les petites annonces. J'achète, je vends, je troque et je donne sur Radioactivité les 15h41.
2: 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Une auditrice qui est à la recherche d'un emploi pour quelques heures par semaine, du ménage notamment, et également de l'aide à la personne aux alentours de Belleville. Si vous recherchez quelqu'un pour du ménage ou de l'aide à la personne, n'hésitez pas à contacter cette auditrice au 06 68 28 86 80. 06 68 28 86 80. Une auditrice qui vend un ensemble complet de qualité en très bon état pour transporter bébé, habillage noir, intérieur vert, ainsi que le landau, la poussette canne, le siège de transport et le siège auto. Le tout vous est proposé à 450 €. Si vous êtes intéressé ou pour plus de renseignements, c'est sur Pompey et vous pouvez contacter cette auditrice au 06 41 16 11 25. 06 41 16 11 25. Une auditrice qui donne des vêtements pour enfants en très bon état de 3 mois à 12 mois pour garçons et des vêtements pour petites filles de 4 ans également en très bon état sur du Loir. Si vous êtes intéressé ou si vous voulez plus de renseignements, n'hésitez pas à l'appeler si possible le soir ou alors n'hésitez pas à laisser un message au 06 73 21 65 44. 06 73 21 65 44. Si vous aussi voulez laisser une petite annonce sur Radioactivité, c'est très simple. Soit vous m'appelez par téléphone au 03 83 81 38 38, 03 83 81 38 38, ou bien par mail à l'adresse radio.activité@orange.fr. radio.activité@orange.fr, sans oublier le S au bout de Activité.
1: Bien voilà, j'espère que vous avez eu le temps de bien noter les numéros de téléphone et tous les articles concernés. Alors, notre cher Evan va nous dire de quoi il en est, de quoi il s'agit de cet hymne.
3: Alors, c'est l'hymne du Paris Saint-Germain, voilà, qui vient de remporter sa Ligue des Champions. Je pense que même si vous êtes supporter marseillais, vous êtes au courant.
1: Bah oui.
3: Sa deuxième Ligue des Champions consécutive en plus, hein, c'est très très rare dans l'histoire que ça s'est passé. Et ça, c'est la chanson d'entrée des joueurs, d'entrée dans le stade du Parc des Princes.
1: Tu les connais tous, les joueurs ?
3: Oui.
1: Alors, vas-y, donne-nous-les.
3: Le 11 de départ, alors, gardien Safonov. À droite, c'est Achraf Hakimi. À gauche, c'est Nuno Mendes. Au milieu, défenseurs centraux, il y a Marquinhos et Willian Pacho. Milieu à 3 avec Fabian Ruiz, Rao Neves et Vitinha. Et attaque avec Dembélé en faux neuf. À droite, Désiré Doué. Et à gauche, Gvichak, Varasrelia, le géorgien.
1: Eh ben dis donc, je suis impressionnée. J'aurais pas fait mieux. Bon, bah, c'est bien. On a juste à écouter maintenant, avec grand plaisir, notre cher ami Phil Collins, avec son titre.
3: We'll Save the World.

0: Eh bien voilà, superbe cet hymne de l'équipe de France.
1: L'équipe du Paris Saint-Germain.
0: Ouais, de l'équipe du Paris Saint-Germain, parce que l'équipe de France, ça veut rien dire, il y en a plein.
1: Ouais.
0: Il y en a plein des équipes françaises, t'as vu. Voilà, et l'équipe du Paris Saint-Germain. Bon ben, tu vas nous trouver des autres hymnes, t'as tout le temps, hein. T'as jusqu'au 11 pour nous en trouver.
1: Et même après.
0: Mais oui, et même après, exactement. C'est vrai que t'es avec nous un petit moment.
1: Ouais.
0: C'est cool. Alors, ça va, tu te sens bien?
1: Bien sûr.
0: Ah, t'es c'est... à ta place, hein.
1: Oui.
0: Je te vois bien, moi, petit commentateur de foot.
1: Ouais,
0: ça t'irait
1: voilà.
0: bien.
1: Des petits résumés comme ça tous les jours.
0: Ouais.
1: C'est, vous allez découvrir du monde, là. On va voyager tous ensemble.
0: J'imagine bien.
1: Avec nos oreilles.
0: Bah, exactement, exactement. Eh bien, ça fait plaisir. Toi, tu t'en vas bientôt ?
1: Oui, dans 2 minutes à peu près.
0: Dans 2 minutes, voilà. Il ne faut pas louper ton train.
1: Eh hein. oui.
0: Voilà, donc nous, on continue avec The Communard. Ça aussi, c'est une superbe chanson. Don't leave me this way.
1: Oui.
0: Don't leave me this way. Ah, bah, c'est des chansons de ma génération, peut-être pas de la tienne, mais tu connais aussi.
1: Bah, c'est des chansons légendaires.
0: Bah, voilà, ça fait un peu le tour du monde, quoi.
1: Oui.
0: Bah, voilà, donc on écoute et puis on se dit quand même à bientôt.
1: Oui, à bientôt.
0: À demain surtout.
1: À demain surtout.
0: En pleine forme.
1: Et oui.
0: Et puis pour reste avec nous sur Radioactivité parce que demain Evan nous commentera fera un petit débrief de ce qui s'est passé avec les matchs de foot de ce soir.
1: De ce soir.
0: Et j'espère que vous regarderez aussi. Voilà, vous
1: et
0: allez
1: oui.
0: apprécier.
1: Parce que c'est en clair et ça faut en profiter.
0: Il faut en profiter, tout à fait. Allez, c'est parti pour The Communard.

0: 15h58 sur Radioactivité. 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
0: 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Tout à l'heure Evan vous l'a mis. 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Nous on continue en musique et on va écouter une chanson de Laurent Voulzy, Le soleil donne une belle couleur aux gens.

0: eh bien, vous avez reconnu le générique de la recette douceur de cet après-midi. Voilà, donc il fait peut-être un peu moins chaud aujourd'hui. Donc, on n'est pas trop content qu'il fasse ce temps, mais on respire quand même, donc on ne va pas trop se plaindre, parce qu'on sait aussi que le soleil va revenir bientôt. Alors, avec Louise, on a cherché ce qu'on pouvait vous donner comme petite recette agréable et puis à partager, n'est-ce pas? Et on a choisi...
1: On a trouvé un cocktail régénérant.
0: Voilà, c'est sympa.
1: Exactement.
0: On va ça se fait régénérer de l'intérieur.
1: Un petit peu d'énergie parce qu'on n'a pas le soleil pour la vitamine D, donc il faut le faire nous-mêmes.
0: Et puis quand ça régénère de l'intérieur, ça se voit
1: à l'extérieur.
0: Exactement. Allez, avec ton beau sourire, on t'écoute.
1: Alors, ce qu'il vous faut, notez bien, une betterave crue, une demi-grenade, une orange, 1 cm de gingembre frais et 2 cuillères à café de jus de citron.
0: T'aimes bien tout ça, tous ces petits ingrédients? Ou il y a des choses que tu n'aimes pas?
1: Le gingembre, je ne suis pas sûre, mais le reste, oui.
0: D'accord.
1: Surtout les betteraves.
0: Ah oui, c'est délicieux.
1: Exactement. Et donc, pour faire cette petite recette, il faut peler les oranges, la betterave, le gingembre, et on les coupe ensuite en quartiers et en morceaux. On épluche la grenade et on détache ses grains. On passe le tout à l'extracteur, de jus, et on ajoute le jus de citron avant de bien mélanger le tout. Et vous savez ce qui est bon à savoir?
0: Eh mais non, je veux bien le savoir.
1: Eh ben, je vais vous le dire tout de suite. La grenade, elle est très souvent utilisée pour les soins de beauté par l'industrie pharmaceutique.
0: C'est vrai qu'on voit beaucoup crèmes avec des composants faits à base de grenade. Il y a un petit pourcentage, mais apparemment, c'est un anti-ride.
1: Ah,
0: tu n'en as encore pas besoin, chère Louise.
1: Non, ça devrait aller. À 18 ans, j'espère pas. Hein.
0: Non. C'est les rides de joie, du bonheur,
1: exactement,
0: du sourire.
1: Exactement.
0: Ça, c'est des vraies rides, des belles rides.
1: Des belles rides.
0: Alors, pour ne pas en avoir aussi, on peut manger des fruits naturels, des bonnes choses naturelles, et on fait aussi du yoga du visage. Donc, des grimaces.
1: On s'étire.
0: On s'étire, on fait des grimaces.
1: Dès le réveil.
0: Alors, oui, et puis quand on regarde le journal TV, qu'on voit des gens qu'on n'aime pas à la télé et qui font des choses pas bien, on leur fait des grimaces.
1: Au lieu de les insulter.
0: Exactement. Exactement, t'as tout à fait raison.
1: Comme ça, on ne se fait pas gronder par les parents.
0: Aussi, et puis bon, ça nous sert.
1: Exactement. Deux en un.
0: Essaye de me trouver un 3 en 1 la prochaine fois, d'accord?
1: Ok, c'est le défi.
0: Allez, on écoute Bébé Brune, éclair, éclair.

0: 16h36 sur Radioactivité. Eh bien, avec Louise, on était en train de parler de chanteurs engagés, comme hier avec Sylvain. Dans l'émission, on a parlé de chanteurs engagés. Et c'est vrai que, comme Oshi maintenant, comme Angèle aussi, elle chante.
1: Oui, c'est vrai.
0: Avec ton Balance ton quoi.
1: Oui, ça fait longtemps.
0: Ouais.
1: Presque 10 ans, je crois d'ailleurs.
0: Déjà, tu vois. Et tu me parlais, toi, de.
1: Eddie Depreto.
0: Exactement. Alors, monsieur Depreto, on va voir si on le trouve comme ça. Voilà, oui. Alors, tu vois, il a eu Love and Tendresse, il a eu Bateau Mouche, Être Bien. Elle y est deux fois même. Elle est très bien, Être Bien. Il y a Frix, La Fête de Trop. On écoute ça ?
1: Exactement. C'est parti.

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1: Il est 16h46 sur Radioactivité. 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

0: 6h54 sur Radioactivité. Dans 5 petites minutes, on poursuivra avec J'écoute ma ville. Alors, simplement, un peu de réconfort, un peu d'apaisement dans ce monde de brut.
1: Exactement.
0: Voilà, pour diminuer le stress, on s'inspire des tisanes de mamie mises au goût du jour, parce qu'il y a tisane et tisane. Alors, Louise, toi, tu vas nous donner des petits conseils, par exemple, pour lâcher prise, pour retrouver son calme après un coup de sang. Ça t'est déjà arrivé d'avoir un coup de sang, de t'énerver, de,
1: oui, bah, d'avoir comme, envie comme de... tout le monde, je pense.
0: Est-ce que ça t'est déjà arrivé de vouloir, je veux dire, passer par la fenêtre quelqu'un, tellement il t'énervait? Je te parle au sens figuré.
1: Oui, possiblement. Sûrement ma sœur.
0: Elle ne nous écoute pas. En ce moment, elle est à l'école. Tout va bien.
1: Non, c'est mercredi après-midi. Elle n'a pas cours.
0: Ah mince alors, si elle t'entend. Désolée, ma petite sœurette. Je disais ça gentiment.
1: Non, mais je t'aime bien, Justine.
0: Qui aime bien, châtie bien, on dit.
1: Exactement, c'est pour ça.
0: Voilà. Alors, pour lâcher prise.
1: Alors, pour lâcher prise, il faut préparer un mélange à base de tilleul, de passiflore et de pavot de Californie. Donc, pour cela, il faut prévoir une certaine quantité, 15 grammes de chaque plante, par exemple, pour avoir un peu d'avance pour des prochains jours, des prochains repas. On prélève une cuillère à soupe qu'on verse dans 250 ml d'eau et on fait bouillir une minute et on laisse infuser pendant 3 minutes à couvert et ensuite, c'est prêt.
0: Parfait, parfait. Alors, qu'est-ce qui te plairait, toi, de donner comme petite astuce pour arrêter de ruminer, pour se relaxer, contre la sensation d'oppression, contre les brûlures d'estomac liées au stress? Allez, dis-nous tout.
1: Moi, je dirais pour se relaxer parce qu'on est en pleine semaine et les gens y travaillent. Oui. Donc, c'est important de prendre du temps pour soi et ne pas penser qu'au travail, il y a aussi la famille, les amis.
0: Oh, mais tu es bienveillante.
1: Exactement.
0: Je vais t'écouter.
1: Donc, pour se relaxer, il faut infuser de l'aubépine, de la passiflore et de la mélisse, 5 grammes de chacune, dans 250 ml d'eau bouillante pendant 5 à 10 minutes. Mmh. Et ensuite, on peut boire ça dans une tasse 4 à 5 fois par jour pendant 15 jours.
0: Parfait. Alors, est-ce que tu es émotive?
1: Moi, ça va.
0: Ça va?
1: Oui.
0: Bah, tu sais te contrôler, tu sais gérer tes émotions.
1: Moi, ça va, j'ai un petit self-control quand même.
0: Ah, c'est chouette ça.
1: C'est pratique.
0: C'est pratique, oui, c'est vrai.
1: Ah oui.
0: Pas pleurnicher tous les 5 minutes, dès qu'on voit un truc, dès qu'on entend quelque chose. C'est vrai que c'est un petit peu...
1: Puis même quand on est énervé et qu'on veut pas trop s'énerver parce qu'on aime bien la personne, il faut se retenir. Donc.
0: Ah, c'est bien ça de savoir. Tu as appris à le faire? Ou alors c'est ça, t'es venu tout seul, t'es comme ça, c'est ton tempérament.
1: Un petit peu comme ça.
0: D'accord.
1: Parce que des fois j'ai des petits coups de sang, donc j'essaye de me calmer toute seule parce que sinon, vaut mieux pas faire de bêtises.
0: Attention, soyez bien avec Louise.
1: Exactement, faut être gentil.
0: Faut être gentil. Alors, on va donner un conseil pour l'équilibre émotionnel.
1: Exactement, pour être équilibré émotionnellement, il faut mélanger des feuilles de ginkgo, donc de part, de menthe poivrée, de guttokala, de la radiole, une part chacune. Et ensuite, on met tout ça à infuser, donc une cuillère à soupe, dans 200 ml d'eau bouillante. Et on en boit 2 à 3 tasses par jour. Et voilà, le tout est fait.
0: Le tout est fait. Alors, les plantes que tu viens d'annoncer, c'est sûr qu'on ne les trouve pas comme ça à portée de la main. Ce sont des plantes un peu exotiques qui nous viennent de loin. Il faut aller voir un herboriste ou alors aller dans
1: un magasin
0: spécialisé. Voilà.
1: Et vous trouverez tout ça.
0: Les boutiques bio et tout ça, souvent, ils ont des plantes un peu qui viennent de l'autre bout du monde.
1: Il faut se renseigner sur Internet.
0: Exactement, tout à fait. Il faut faire les comparaisons parce que parfois, il y a des grandes différences de prix.
1: Oui, et maintenant, le pouvoir d'achat, c'est important, donc c'est faut faire attention.
0: Exactement. On a le temps d'écouter une musique que tu nous as mise sur notre petite paillasse, comme je dis avec Sylvain, le temps de l'écouter et on retrouvera J'écoute ma ville juste après. Et puis après, je te dirai au revoir parce que tu t'en vas.
1: Exactement. Et à demain.
0: Et on se retrouve demain. Oui. Ce n'est qu'un au revoir et sûrement pas un adieu.
1: Non, pas du tout. Donc on continue avec Dua Lipa, Houdini.

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1: Il est l'heure de retrouver votre rubrique J'écoute ma ville sur Radioactivité. Alors aujourd'hui, un sujet à l'ordre du jour. On va parler de l'apprentissage tour au CFA-BTP à Pont-à-Mousson. D'ici quelques minutes, nous retrouverons Steve Chenel, ancien coureur cycliste, et tout de suite Abès Gentil, directeur adjoint du CFA-BTP à Pont-à-Mousson.
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3: Franck et Louise pour Radioactivité. Bonjour Louise.
4: Bonjour.
3: Voilà, et c'est vrai que le CFA BTP de Pont-à-Mousson propose apprentissage tour et je suis avec Abès Gentil. Bonjour Abès.
5: Bonjour.
3: On peut rappeler tes responsabilités déjà?
5: Alors,
3: par rapport au CFA?
5: Abès Gentil, donc je suis adjoint de direction en charge de l'accompagnement socio-professionnel au sein du BTP CFA de Pont-à-Mousson.
4: Quel est l'objectif de l'apprentissage tour?
5: Alors l'objectif de l'apprentissage tour, c'est de rallier les 5 BTP CFA Grand Est à vélo. Donc c'est un défi sportif. Les jeunes vont parcourir, en partant de Pont-à-Mousson, ils vont parcourir environ 570 km pour arriver dans notre dernier campus qui se trouve à Poitéron dans les Ardennes.
4: Comment est-ce qu'ils ont été choisis les jeunes et combien est-ce qu'ils sont au départ de cet apprentissage tour?
5: Le groupe est issu de tous les campus, donc on a pris 3 jeunes dans chaque campus. Il y a 16 jeunes en tout qui vont parcourir ce projet. Ils ont été choisis sur la motivation, l'implication. On a fait pas mal d'actions sportives en amont de ce projet-là, notamment des projets sportifs autour de la santé, autour de la prévention. Et voilà, et lorsqu'on leur a parlé des projets, donc on est parti sur ceux qui souhaitaient y participer. Et ensuite, on a croisé avec l'implication, la motivation, le travail au sein de leurs entreprises, le travail au sein du CFA. Si ces jeunes répondaient aux critères attendus, c'est-à-dire respect, bonne conduite, etc., ils ont été choisis comme ça.
4: Donc c'est une sorte de récompense pour leur bonne conduite et leur bon travail tout au long de l'année?
5: Pratiquement, on peut le dire comme ça. Je dirais pas que c'est le mérite, parce que c'est pas ça, parce que c'est aussi encourager des gens qui n'ont pas accès à la pratique sportive, encourager des jeunes qui n'ont pas l'occasion de s'inscrire dans des clubs de sportifs, soit parce qu'ils n'ont pas les moyens, soit parce qu'ils n'ont pas le temps, parce qu'en apprentissage, généralement, entre la vie au CFA, la vie à l'entreprise, ben voilà, c'était aussi regarder un petit peu ceux qui méritaient qu'on leur donne un petit coup de pouce pour s'engager dans un projet comme celui-ci.
3: C'est une cohésion avec tout un groupe. Donc, je pense que s'il y a une personne qui a des soucis, je le souhaite pas, hein, sur le trajet, vous êtes là pour moi.
5: Exactement. Donc, au-delà du défi sportif, c'est surtout une aventure humaine exceptionnelle, fondée sur l'entraide, l'esprit d'équipe, la solidarité. Et là, certains jeunes vont se découvrir parce qu'ils devront apprendre à gérer leurs efforts, ils devront apprendre à aider les autres qui sont en difficulté. On part ensemble, on finit ensemble. Et c'est surtout ces valeurs-là que je voudrais leur inculquer. Et surtout, surtout, au cours de ce projet, ils vont rencontrer de nouveaux territoires dans les différents campus, et c'est surtout créer du lien entre nos 6 campus BTP CFA Grand Est. C'est surtout ça.
4: Du coup, par quelle ville est-ce qu'ils passent? Où est-ce qu'ils sont les CFA?
5: Donc là, on part de Pont-à-Mousson, on va aller à Arches. Arches, c'est dans les Vosges, c'est juste à côté d'Épinal. De Arches, on passera la soirée à Arches, où on va rencontrer les autres apprentis, on va faire un petit peu d'animation. Et ensuite, on partira de Arches pour aller sur la Haute-Marne, à Chaumont. Le lendemain, donc pareil, on va rencontrer les apprentis, passer une soirée avec eux. Le lendemain, on partira du CFA de Chaumont pour aller au CFA de Troyes, qui se trouve à Pont-Sainte-Marie. Et ensuite, on partira du CFA de Troyes pour aller au CFA de Reims et du CFA de Reims, on finira pour aller au CFA de Poitéron, à côté de Charleville-Mézières.
3: Alors je vois qu'il y a un ancien coureur cycliste professionnel qui va vous accompagner, Steve Chenel. Ouais. Comment est née cette collaboration?
5: Eh bien en fait, parmi les personnes qui m'accompagnent dans ce projet-là, il y a Raymond Chenel. Raymond Chenel, c'est un formateur de chauffage au sein du CFA de Pont-à-Mousson et de Arches. Il travaille sur les deux CFA. Et son frère, Steve Chenel, est un ancien cycliste professionnel qui aujourd'hui est commentateur sur Eurosport. Donc je m'étais dit, pour les jeunes, ça peut être intéressant d'avoir un ancien pro pour son expérience, son vécu, expliquer aux jeunes comment on gère une course, etc. Et je tiens à rajouter aussi que ça fait déjà 2 mois qu'on les regroupe de manière à créer de la cohésion et on est ensemble depuis hier matin à 9h où la journée d'hier était basée essentiellement sur la sécurité avant tout. On était avec un agent de développement de la Fédération Française de Cyclisme des Vosges qui est venu leur apprendre à utiliser l'espace public, à rouler en groupe, à respecter les consignes de sécurité, etc. Comment on roule en campagne, comment on roule, et donc ça a été une journée très très très bénéfique. On a fait aussi des tests de maniabilité pour qu'ils jaugent leur machine, qu'ils apprennent un petit peu à gérer leur machine. Et ça, pour moi, c'était incontournable.
4: C'est des vélos prêtés par les CFA ou c'est les leurs?
5: Parmi les 15 jeunes, il y a 6 jeunes qui ont déjà leur propre vélo. Ce ne sont pas des jeunes inscrits dans des clubs qui font du vélo, du cyclisme. Ce sont des jeunes qui aiment le vélo, qui ont leur propre vélo et qui roulent. Et tous les autres, mes collègues Chenel et Laurent Roussel, qui travaillent dans des clubs de vélo, qui nous ont gentiment accepté de nous prêter 7 vélos.
3: Voilà. Voilà, et c'est vrai qu'il y a, on rappelle, 5 étapes avec plusieurs distances, plusieurs dénivelés notamment. Il y a eu quand même de la préparation, comme vous l'avez dit hier, il y a eu de la préparation concernant la maniabilité, mais est-ce qu'il y a eu de la préparation
5: Depuis deux mois, on se réunit régulièrement et on fait des sorties vélo. Depuis qu'ils sont engagés dans le projet, on a créé un groupe et donc on les invitait à distance, à prendre le vélo, à rouler. Pour certains, ils ont beaucoup roulé, pour d'autres un peu moins. Mais l'idée, c'était de rouler, d'habituer le corps à cet effort, parce que c'est quand même un effort de 570 km, 120 km par jour de moyenne, 5 étapes, sans repos, lundi, mardi, mercredi, jeudi. Pour ceux qui n'ont pas l'habitude, c'est quand même une épreuve, voilà. Et donc là, globalement, ils sont tous prêts. On a fait une sortie hier. Et franchement, j'ai été impressionné par leur état de physique, par leur forme, et puis surtout par l'envie d'être là ce matin, puis de partir.
4: C'est quel type de route que vous allez emprunter ? Des pistes cyclables, des routes normales ?
5: 90% du parcours va être sur de la départementale. Il y a juste la traversée de Nancy, on va l'éviter, on va éviter les centres-villes, et sur les centres-villes, quand on peut avec le parcours, on va prendre la voie verte et on sortira après Nancy, où on reprendra la départementale, quoi. Et donc, au niveau sécurité, il y a une voiture qui ouvre la course et une voiture qui ferme la course, avec gyrophare, avec... voilà.
3: Merci beaucoup, Abbès.
5: Merci à vous d'être venu. Et ce que je souhaite aussi, c'est donner l'envie à ces jeunes-là d'aller s'inscrire dans les clubs de sport et puis de faire du vélo ou une autre activité. Parce que je pense que ce sont des métiers du bâtiment. Ils sont souvent amenés à utiliser, d'avoir des situations compliquées dans le cadre de leur activité professionnelle au quotidien. Et je pense que être en forme, avoir un esprit sain dans un corps sain ou l'inverse, mais peu importe. Mais voilà, leur permettre à lutter contre tout ce qui est TMS, tout ce qui est accident de travail, etc. Et ça, je pense que c'est important. Ils vont travailler sur du gainage, ils vont travailler sur des situations un peu compliquées, et voilà, et ça peut être important pour leur avenir, quoi.
3: Merci, et puis bonne route, j'ai envie de dire.
5: Merci.
3: Au revoir.
5: Merci Franck, merci.
4: Au revoir.
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0: On poursuit votre numéro de J'écoute ma ville sur Radioactivité, toujours sur l'apprentissage tour au CFA BTP de Pont-à-Mousson. Nous retrouvons tout de suite Steve Chenel, ancien coureur cycliste.
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2: Franck et Louise pour Radioactivité, bonjour Louise.
3: Bonjour.
2: Et toujours dans le cadre de cet apprentissage tour, un défi sportif et solidaire au sein du CFA BTP de Pont-à-Mousson, nous avons le plaisir d'être avec Steve Chenel, bonjour.
4: Bonjour.
2: Vous êtes ancien coureur cycliste professionnel. Comment est né ce partenariat avec le CFA BTP concernant ce défi de vélo?
4: J'ai mon petit frère qui est formateur au CFA de Arches comme prof de plomberie, chauffage. Et quand il m'a parlé de ce projet, il a dit que ce serait bien qu'il y ait un accompagnant, on va dire, de qualité, qui a un peu d'expérience, qui peut partager justement la vie d'un coureur cycliste professionnel. Et il y a 2 ans, lorsque j'ai vécu l'aventure, j'ai trouvé que c'était vraiment incroyable. C'est vrai que c'est des jeunes qui ont pas forcément la connaissance de ce qu'est de faire 120 à 130 km tous les jours, mais il y a du lien qui se fait assez rapidement. Bien souvent, dans le sport et dans les difficultés, qu'on arrive à créer des liens. C'est une aventure que j'ai vraiment adorée. Et donc là, c'est avec grand plaisir que je les réaccompagne sur seulement 3 jours, parce que j'ai d'autres activités qui m'attendent jeudi, vendredi. Mais sur les 3 premiers jours, je serai avec eux pour les driver, les briefer, les engueuler par moment, et puis les remettre par moment un petit peu dans le droit chemin par rapport à la chance qu'ils ont de pouvoir vivre cette chose, parce que ils ont quand même des sacrés éducateurs et des sacrés formateurs qui se bougent vraiment pour eux, donc ils se rendent compte de la chance qu'ils ont.
3: Du coup, vous étiez déjà présent lors de la première édition?
4: Exact, oui, j'étais là lors de la première édition et c'est vrai que ça s'était très très bien passé. Il y a eu des très bons contacts avec les jeunes, donc c'est la raison pour laquelle je reviens vraiment sans aucune appréhension, avec beaucoup d'envie d'ailleurs. Parce que, comme je dis, c'est le genre d'aventure où au tout départ, on a des verrous dans la tête et qui très rapidement sautent parce que on apprend à connaître les gens, leur parcours, souvent un parcours pas forcément évident. Et puis la raison pour laquelle ils ont décidé de prendre la filière apprentissage.
2: Alors ces jeunes, justement, ils auront plusieurs étapes, donc ce n'est pas rien, j'ai envie de dire. Il y a eu de la préparation auparavant auprès de vous?
4: Non, il n'y a pas eu de préparation physique. Il y a eu surtout de la préparation administrative, malheureusement, pour sortir sur la route et puis faire entre 115 et 130 km par jour avec 15 personnes sur la route, c'est pas forcément évident. Pour moi, c'est plus un défi psychologique que physique, parce qu'ils sont tous capables de faire 120 km par jour, c'est pas le problème, surtout à la vitesse à laquelle on va rouler. Mais voilà, il va forcément y avoir des douleurs qu'ils connaissent pas, mal au cul, ils vont avoir mal au dos, dans 3 heures tout le monde aura faim, donc il va falloir gérer tout ça. C'est dans ces moments difficiles qu'on verra justement comment chacun va aider l'autre. Moi, c'est surtout ce qui m'avait plu la première édition, c'était on avait une fille, malheureusement c'est vrai qu'on n'a pas de fille cette année, c'était avec Tiffany. Tout le monde l'attendait, tout le monde la tractait, il y avait une vraie cohésion, et ça pour moi c'est l'essentiel de cette aventure.
3: Est-ce que vous avez des conseils particuliers à leur donner à ces jeunes?
4: Déjà, de ne pas se foutre en l'air, hein, évidemment. L'idée, c'est d'aller jusqu'à vendredi sans blessure, sans tomber, sans accident. Je leur ai dit assez froidement d'ailleurs que l'idée, c'était d'arriver entier vendredi, qu'il allait avoir des tranches de rigolade, mais qu'il y a des moments où il fallait être sérieux et qu'il fallait gérer cette épreuve de 5 jours. C'est pas une épreuve d'un jour comme ça où on peut partir sortir de Pont-à-Mousson à bloc. Il faut vraiment être dans la gestion.
2: Est-ce qu'il y a une étape où justement vous appréhendez? Je vois l'étape 2 qui est peut-être un peu plus difficile, la distance est plus grande, les dénivelés un peu plus grands. Est-ce que cette étape, il y a de l'appréhension? Parce que là, comme on dit, c'est tout un groupe.
4: Non, pour moi, la plus grosse appréhension, c'est pas demain, parce que demain, il y aura encore de la fraîcheur, il y aura encore de l'envie. Le plus dur, ce sera, bon, je serai parti malheureusement, mais c'est l'étape de jeudi. Parce qu'on aura fait 3 jours, ils auront fait 3 jours, il y aura de la fatigue, il commencera à y avoir une espèce de lassitude mentale de repartir encore pour 120 bornes. Et c'est là où justement, c'est important d'avoir des fers de lance, des gars expérimentés qui ont, eux, la condition physique et qui connaissent, pour tirer tout le monde vers le haut. Hors de question qu'on se traîne des boulets, ils le savent, donc il faudra sortir de leur zone de confort. Mais le plus dur, ce sera l'étape de jeudi.
2: Est-ce qu'ils sont prêts aussi pour les aléas climatiques, j'ai envie de dire, parce qu'il peut pleuvoir, il peut faire très très chaud?
4: Ouais, bah de toute façon, on le sait, hein, le cyclisme, c'est un sport d'extérieur. Hein. Si on veut être tout le temps à l'intérieur, il faut faire du basket, hein, ou du ping-pong. Ils sont prêts, les accompagnants ont prévu le matériel pour s'il pleut, pour s'équiper. S'il fait chaud, bah, il faudra se protéger avec la crème solaire. S'il fait froid, il faudra se couvrir. Mais j'ai envie de dire, c'est commun sur leur chantier. Faire des murs ou faire une toiture quand il fait 40 degrés ou quand il fait 4 degrés, ils savent s'adapter, ils savent s'équiper. Donc pour moi, ça doit même pas être un sujet. Qu'il n'y en ait pas un qui vient de me dire « ouais, j'ai trop chaud, j'ai trop froid », parce que je saurais lui dire rapidement que quand il est sur son chantier, il ne va pas dire à son patron « j'ai trop froid ou j'ai trop chaud ». Donc voilà, c'est de se rendre compte qu'il n'y a rien de facile, mais qu'il faut s'adapter aussi.
2: Merci à vous. On rappelle Steve Chenel à nos côtés, ancien coureur cycliste professionnel. Vous allez accompagner ces jeunes pendant ces 3 premières étapes et on vous souhaite tout le meilleur tous ensemble.
4: Ben merci à vous. Surtout, n'hésitez pas à mettre un grand coup de projecteur sur ces gamins qui le méritent, parce que c'est tous des profils atypiques et je trouve que la filière apprentissage n'est pas souvent mise en avant, malheureusement. Il y a trop de gamins qui arrivent à 18 ans, qui ont le bac, mais qui ne savent pas quoi faire de leur vie, qui ne savent rien faire de leurs mains. Et pour le coup, moi je prends l'exemple de mon petit frère qui a décidé lui de se lancer dans la filière apprentissage à 14 ans pour être plombier. Il a fait 15 ans de plomberie, il était sur les chantiers, il adorait, il aime son métier. Et puis on est venu le débaucher pour aujourd'hui être prof de plomberie. Comme quoi, c'est assez incroyable.
2: Merci beaucoup à vous, à bientôt, au revoir.
4: Et Babès.
3: Au revoir. Salut.
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6: Fin de ce J'écoute ma ville. Très intéressant, bien sûr. Allez, on continue avec Angèle. Balance ton quoi.
7: Il parle

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17h31 sur Radioactivité. Eh bien, nous allons savoir ce que c'est qu'une bosse, avoir une bosse sur le palais. Bon, les chiffres de prévalence changent beaucoup d'une étude à l'autre. Alors, si vous venez d'apprendre quelque chose, ou alors que vous ne le saviez pas, eh bien, bienvenue au club pour les uns et les autres. L'âge, le sexe, la population étudiée et même la manière d'examiner le palais peuvent faire varier les résultats. On parle plutôt de tendance statistique. Alors, on va tout de suite savoir ce que c'est cette petite bosse au palais. Alors, ça s'appelle le torus palatin. Oui, torus palatin, c'est une excroissance osseuse, elle est bénigne, du palais dur. Au même titre qu'avoir, par exemple, les yeux verts ou un utérus rétroversé, il s'agit d'une simple variante anatomique et pas d'une malformation. Alors, il faut comprendre, sa présence semble liée à un mélange de génétique et de contraintes mécaniques liées à la mastication, sans qu'on en soit 100% sûr. Elle est souvent découverte par hasard à l'âge adulte, vers 30-40 ans. Alors vous l'avez ou vous ne l'avez pas, cette petite bosse au palais dur ?

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0: Il est 17h53 minutes sur Radio Activité. Nous allons bientôt terminer notre émission tranquillement. Mais avant tout, on va parler d'un festival, le festival Wolfi Jazz, qui aura lieu bientôt dans notre pourtour. Et que vous puissiez justement aller le voir. Ça va être du 18 au 20 juin. Voilà, on a fait une petite bande-annonce pour que vous soyez tenus au courant et que vous puissiez en profiter.
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Il est 18h sur Radioactivité, programme de TV ce soir, première partie de la soirée, 21h10, Grey's Anatomy sur TF1, votre série policière, hospitalière, pardon. Puis sur la 2, L'Heure Bleue, à 21h10, une série dramatique. On est maintenant sur la 3, en 1998, 21h10, l'été de nos 18 ans. Un documentaire sociétal. Renault intime, voilà, du Renault 100%, Renault 100% musique, c'est sur la 4 à 21h. La grande librairie spéciale Edgar Morin, c'était sûr. Magazine littéraire que vous appréciez, c'est sur la 5, 21h05. Top Chef, c'est sur M6 à 21h10. On continue avec Arte Asbestas. C'est un thriller, c'est sur la 7, la chaîne 7 à 20h55. Homo Virilus, la fabrique du mal-être. C'est sur le LCP à 20h39. Et on poursuit avec W9 Enquête criminelle. Joséphine Bernard, vrai ou faux suicide, à 21h25. Harry Potter et l'ordre du Phénix, c'est sur TMC à 21h25, votre film fantastique. Et on terminera avec The Middle sur Gulli à 21h05. Voilà donc l'essentiel des chaînes de la TNT. Nous allons écouter une dernière page de publicité et puis nous poursuivrons avec notre bulle de spiritualité comme chaque soir sur Radioactivité. Et je vous invite bien sûr à rester avec nous sur le 96.5 pour encore plus de musique avec les playlists. 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Et nous vous souhaitons bien sûr une excellente soirée. Demain, vous retrouvez toute l'équipe de Radioactivité avec tous les stagiaires du moment. Ils sont superbes, ils nous apportent beaucoup de bienveillance et de dynamisme et de sourire. Voilà, donc on apprend pas mal de choses. Voilà, donc j'espère que vous allez regarder les matchs de foot ce soir que vous a proposé notre cher Evan. Et on en reparlera bien sûr demain avec lui en début d'après-midi pour savoir ce qu'il en a été. Voilà, donc lui c'est un pro du foot, donc pas de souci, il vous dira tout ce que vous voulez savoir. Si vous voulez poser des questions, il sera là pour y répondre. Eh bien, on termine avec cette petite touche de spiritualité, de douceur, je dirais même. C'est juste un chat. Non, c'est ma présence silencieuse, mon réconfort discret, mon quotidien plus doux, mon meilleur ami. Voilà, c'est juste un chat. Ils ne prennent pas seulement une place dans notre maison, ils prennent une place irremplaçable dans notre vie, dans nos cœurs. Voilà. Et si on disait que notre compagnon, qui n'était pas juste un animal, mais un humain. Voilà, donc passez une excellente soirée. Restez avec nous sur Radioactivité. Les playlists continuent. À demain et prenez soin de vous.

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